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1: Sujet délicat, chers auditeurs. Délicat et pourtant fondamental. Je vais traiter de ce qu'on appelle en anglais « self-delusion » ou l'illusion par rapport à soi-même. Autrement dit, l'illusion de soi, l'image qu'on a de soi et qui n'est pas nécessairement objective. C'est le philosophe Søren Kierkegaard qui a dit « il y a deux façons de se tromper. L'une est de croire ce qui n'est pas vrai, l'autre est de refuser de croire ce qui est vrai. » L'actu peut être parfois si prenante et si négative, certainement par moments, qu'elle amène ceux et celles qui écoutent et voient à prendre certaines mesures de protection. En voici trois très typiques. Je parle des réactions ou des mesures que l'on prend pour se protéger. Un, la réaction bouc émissaire. On trouve des coupables, on les blâme, on les critique et l'on sent mieux car c'est leur faute et pas la nôtre. Nous sommes en quelque sorte OK, mais pas eux. Donc, je me sens bien. L'inconvénient est que l'auditeur et l'auditrice qui pratique cette mesure prend un énorme risque qui est, à force de critiquer les autres, on prend le risque, en effet, de tomber dans les pièges de la victimisation d'autrui, dans le racisme, dans les préjugés, bref, dans la xénophobie. Donc, blâmer les autres, l'approche bouc émissaire, pour se sentir mieux, n'est pas nécessairement une approche très valable. Deuxième approche, l'activation de fantasmes, toujours pour se protéger, hein, ou la capacité de réinventer une situation dramatique en quelque chose de léger, voire même de positif. Ce qui est présenté par l'actu n'est pas vrai, cela ne s'est pas passé comme ça, on nous trompe, moi je sais. Donc on fait une interprétation qui nous convient bien, ou mieux, personnel. Inconvénient, à force d'activer en nous les reconstructions personnelles d'événements pour nous plaire ou à tout le moins nous sécuriser, nous arrivons, en procédant de cette façon-là, petit à petit, à vivre dans un monde ou dans le monde de nos fantasmes et nous nous couper ainsi de la réalité. Très, très dangereux. Troisième, mais d'une façon plus pernicieuse, l'actu maussade et son accumulation de mauvaises nouvelles nous poussent peut-être progressivement à déclencher en nous le processus de ce qu'on appelle self-delusion ou ce que j'appelle moi l'illusion par rapport à soi. En fait, on en arrive à se percevoir et se redéfinir en fonction du reflet que l'actu nous donne d'une certaine façon de nous-mêmes. L'inconvénient par rapport à cette illusion est qu'elle possède à la fois des effets pervers, mais aussi des effets salutaires. Nuançons, pervers, car il nous arrive de nous identifier à ce que l'actu nous présente comme des actes inadéquats ou malsains. Et oui, c'est nous. Salutaires, trop c'est trop. La self-delusion, l'autodélusion, devient un acte protecteur. Elle nous permet de maintenir un minimum de santé, d'équilibre mental dans notre vie. Je ne suis pas comme cela, moi. Friedrich Nietzsche a dit « Le visionnaire se ment à lui-même, le menteur ment seulement aux autres. » Ou encore, il a dit « Nul n'est plus ignorant de soi que soi-même. » Écoutez, chers auditeurs, l'acte de se mentir à soi-même est à la base de problèmes assez conséquents dans la vie. Mais d'abord, examinons l'acte d'auto, en quelque sorte, et parfois dérision. Il s'agit, un, de se tromper par rapport à soi-même. On se voit tel que l'on souhaiterait être. De réduire, sinon éliminer ou occulter, nos défauts personnels. Je ne suis pas ce que les autres disent de moi. Et enfin, de se doter de qualités que nous trouvons fort estimable. Je suis bien mieux que l'image que je projette de moi-même. Les avantages sont clairs. L'autosatisfaction, en quelque sorte, l'autodérision, l'illusion de soi, est en quelque sorte, chers auditeurs, un don de la nature. Dans beaucoup de cas, personne ne pourrait supporter, réfléchissez, personne ne pourrait supporter de faire face à ce que l'on est vraiment, en supposant que l'on peut effectivement savoir ce que l'on est vraiment. C'est une échappatoire nécessaire. Nous pouvons vivre et continuer à exister en ignorant qui nous sommes. Peut-on de toute façon vraiment se connaître? Les dangers existent et ils sont très puissants et très sérieux. À force de se tromper sur soi-même, on risque de se perdre dans les méandres de son identité. Mais qui suis-je finalement? On s'isole de plus en plus des autres qui, ne comprenant plus qui nous sommes, se rétractent et nous évitent. Reconnaissons encore que notre entourage va nous soutenir et encourager dans nos actes d'autodélusion. Il en va d'ici du maintien de la bonne forme des relations humaines. La vérité ne convient pas toujours, loin s'en faut, n'est-ce pas Molière, dans le contexte des relations sociales. Le rôle de l'actu. Oscar Wilde a bien dit « La vie est une grande désillusion ». De prime abord, on ne voit pas comment l'actu peut nous inciter à déclencher en nous un processus d'autodélusion, self-delusion. Et pourtant, à force de subir l'inflation de l'actu, nous, vous et moi, activons en nous une série d'actes protecteurs qui petit à petit nous conduisent pernicieusement à nous mentir à nous-mêmes. En voici quelques exemples. Confrontés au comportement extrême de certaines personnes ou groupes de personnes, nous disons « mais je ne suis pas comme cela, moi ». Nous versons progressivement et sans savoir dans une perception idéalisée de nous-mêmes. Ou encore, exposés à des témoignages positifs de hardiesse, de courage et d'altruisme, nous aurons peut-être la pulsion de nous reconnaître dans le profil des héros de l'actu. Alors qu'il n'en est rien du tout. Nous embellissons la perception de nous-mêmes en nous conférant des qualités, mais oui, reconnaissons-le, que nous ne possédons pas et que nous voudrions peut-être posséder. Ou encore, interpellés par des reportages sensibles et graves, nous émettons des propos forts et hardis, alors que nous savons pertinemment bien que ceux-ci ne conduiront jamais à des actions concrètes. La formule « je le ferai » est vaine et très souvent sans lendemain. Nous aimons nous voir en homme ou femme d'action alors qu'il n'en est rien. En guise de conclusion, un petit quiz avec votre permission. Répondez s'il vous plaît rapidement et sans trop réfléchir par oui ou non aux 10 questions suivantes. Vous percevez-vous comme quelqu'un qui aime s'entendre parler? 1. Aime s'entendre parler. C'est vous ça. 2. Quelqu'un qui n'est pas convaincu par les examens de conscience. 3. Quelqu'un qui supporte difficilement la critique personnelle. 4. Quelqu'un qui a une bonne, en gros, opinion de lui-même, d'elle-même. 5. Quelqu'un qui connaît ses qualités et les active aussi souvent que possible. 6. Quelqu'un qui n'est pas un fervent de l'autocritique. 7. Êtes-vous quelqu'un qui est sensible aux compliments? 8. Êtes-vous quelqu'un qui pense avoir ce qui est nécessaire pour réussir dans la vie? 9. Quelqu'un qui sait qu'il se connaît certainement mieux que les autres ne me connaissent ou ne le connaissent. Et enfin, 10. S'identifie assez bien à certains héros de romans et de films. Je vous donne un petit, pour votre réflexion personnelle, chers auditeurs, un petit débriefé. Comptez seulement vos oui. Entre 7 et 10, oui, prudence. Si votre score est objectif, je suggère que vous examiniez soigneusement toutes vos réponses positives aux questions. Il y a danger dans le sens où il est probable que la perception que vous avez de vous-même est pour vous bonne et sans appel. Bonne et sans appel. Notre suggestion, vérifiez s'il vous plaît vos perceptions de vous-même avec quelqu'un qui vous connaît bien et en qui vous avez confiance. Attention à l'inflation de soi. Si vous avez entre 4 et 6, oui, il semblerait que vous avez une certaine connaissance de vous-même, mais vous n'êtes pas opposé à la remettre cette connaissance en question. Pour vous, ce qui compte vraisemblablement est l'équilibre entre le savoir et la découverte de soi, d'une aventure en soi, en quelque sorte, et pour soi. Entre 1 et 3, oui, il semblerait que l'auto-délusion n'est pas un problème pour vous. Il est aussi possible que le concept même ne vous touche pas et que vous pouvez bien vivre sans vous poser toutes ces questions à caractère narcissique. On ne peut pas bien se connaître de toute façon. À vous de réfléchir et à vous peut-être de découvrir certaines choses par rapport à vous-même. Chers auditeurs, à bientôt.

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0: Notre petite goutte de poésie s'intéresse au poète Paul Valéry. Né en 1871, mort en 1945, il a laissé une œuvre immense, remarquable, marquée du sceau de l'intellect. En ses œuvres initiales, Valéry apparaît comme un disciple de Heredia ou de Mallarmé, orfèvre sans reproche mais impersonnel encore. Les poèmes de la maturité, hermétiques ou profanes, ont été conçus par lui comme de rigoureux exercices de son intelligence poétique, comme il le dit. Ils sont la traduction, en images et en mots puissamment évocateurs, de sa recherche tendue. Poésie de la raison et même du mécanisme rationnel, elle est séduite uniquement par cette forme étrangement mystérieuse. Aussi ne s'étonnera-t-on pas que des critiques, moins sensibles aux images qu'aux émotions, aient considéré Valéry comme un vin jongleur, comme un pontife soufflant des bulles irisées. N'empêche, cette fileuse que Annick va maintenant vous dire, extraite de l'album des vers anciens, reste un des plus lus et des plus beaux et des plus séduisants poèmes de la langue française.
1: Assise, la fileuse au bleu de la croisée, où le jardin mélodieux se dodeline, le rouet ancien qui ronfle la grisée. Lasse, ayant bu l'azur, de filer la câline chevelure à ses doigts si faibles, évasives, elle songe, et sa tête petite s'incline. Un arbuste et l'air pur font une source vive qui, suspendue au jour, délicieuse arrose de ses pertes de fleurs le jardin de l'oisive. Une tige où le vent vagabond se repose courbe le salut vain de sa grâce étoilée, dédiant magnifique au vieux roué sa rose. Mais la dormeuse file une laine isolée. Mystérieusement l'ombre frêle se tresse au fil de ses doigts longs et qui dorment filés. Le songe se dévide avec une paresse angélique et sans cesse, au doux fuseau crédule, la chevelure ondule au cré de la caresse. Derrière tant de fleurs, l'azur se dissimule, fileuse de feuillage et de lumière sainte. Tout le ciel vert se meurt, le dernier arbre brûle. Ta sœur, la grande rose où sourit une sainte, parfume ton front vague au vent de son haleine innocente. Et tu crois languir, tu es éteinte, au bleu de la croisée où tu filais la laine.
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Sur un mode rock blues que ne renierait pas Francis Cabrel, Elise and the Sugar Sweets, Elise et les douceurs sucrées, si vous voulez le traduire en français, nous parle des birth rights, ces droits à la naissance, dont le droit d'aînesse qui ne donne pas tous les droits. D'une voix bien assurée, la situant dans la lignée des grandes chanteuses de blues et de jazz, Yulia Gubenko, qui a succédé à l'Élise des origines de ce groupe résolument français, revendique haut et fort dans cet album le droit et le désir de chanter le blues, même si certains puristes considèrent que ce rythme devrait être uniquement l'apanage des Afro-Américains. Mais Yulia Gubenko d'affirmer avec assurance, très souvent dans le blues, on privilégie les gens originaires des États-Unis. Mais on peut naître dans une petite ville de Sibérie, c'est son cas, aimer cette musique et la chanter. C'est plus fort que tout. On n'a ni envie ni besoin de copier ou de s'approprier une musique. Simplement, on est inspiré et même aspiré par le blues et le rhythm and blues. Fin de citation. Il ne faut donc en effet pas être nécessairement né à Memphis, à Chicago ou à la Nouvelle-Orléans pour se sentir autorisé à chanter le blues. Yulia Gubenko, née en Russie de père ukrainien, vous le dira. Vous savez, là-bas en Sibérie, les gens aussi ont le blues. Ils sont surtout oubliés, au bout du monde en quelque sorte. Ils ne vous diront pas qu'ils sont tristes, mais ils vous diront que devant la situation qu'ils vivent, ils n'ont plus rien à perdre. C'est désolant. Ainsi donc, Elise and the Sugar Sweets est bel et bien un groupe français de 4 musiciens qui encadre sa chanteuse charismatique à la voix taillée pour la fonction. Ils sont rejoints pour les besoins de l'album par quelques belles pointures du saxo, de la trompette, du trombone, du piano, de l'orgue Hammond, avec un supplément de voix chorale qui donne au total un son nouveau et davantage étoffé par rapport aux 2 productions précédentes, un extra playing, suivi d'un premier album en 2018. Quant aux arrangements du guitariste Olivier Raymond, créateur de la plupart des compositions de l'album, ils font la part belle au rythme funky et au groove chaloupé qui invite instantanément à se déhancher. Le choix du nom de l'album, Orocho, n'est pas dû au hasard. C'est un mot russe qui pourrait se traduire par bien, mais avec une connotation plus englobante qu'en français. Ce mot concept représente en russe le bien-être. Il fait référence à la chaleur humaine, à la sensation agréable de se sentir bien. Or, exprime Yulia, c'est précisément l'ambiance au sein du groupe. Ce mot représente pour les membres du groupe ce qu'on vit actuellement vraiment en jouant cette musique que nous aimons. Et de préciser, le titre a été choisi bien avant le début de la guerre en Ukraine. Alors, fallait-il remettre cet intitulé en question ? La question a été posée, mais le groupe a décidé de la maintenir, car non seulement il évoque ce nom, le vécu des musiciens, mais il invite aussi à dissocier le peuple russe de son gouvernement. Avec ce deuxième album, Elise and the Sugar Sweets fête ses 5 ans d'existence, et il a déjà représenté la France à l'European Blues Challenge aux Açores. Tout le monde au sein du groupe est toujours aussi convaincu que la musique joue un rôle immense dans nos vies et qu'elle nous accompagne dans les moments cruciaux, qu'elle nous aide à franchir des étapes, qu'elle est un véhicule de paix et qu'elle permet de repousser nos limites. Souvent sur la route, le groupe affiche plus de 200 concerts à son actif en France, au Canada et un peu partout en Europe. Elise and the Sugar Sweets distille un savant mélange de rhythm and blues sous diverses configurations, avec à l'occasion 7 membres venus des chœurs ou encore des cuivres. Des 5 artistes au départ, donc, la formation peut passer à 10 ou 12 sur scène, ce qui donne alors au concert une ampleur considérable. On peut donc affirmer sans crainte de se tromper que dans sa formule actuelle, le groupe est un des plus percutants de la scène blues, soul et rhythm and blues à la française, se démarquant aujourd'hui grâce à un son résolument moderne, mais restant toutefois ancré dans la tradition. Si vous êtes prêts pour une dernière déflagration de rhythm and blues, je vous propose Rock Waters, que l'on pourrait traduire par « grosses eaux ».
Vous serez sensible au jeu de guitare de l'intro qui suggère fort habilement les chutes d'eau et le ruissellement de ses grosses eaux. L'album Orocho d'Elis and the Sugar Sweets est disponible sur le label Adora Blues Epsilon et voici Rogue Waters.

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3: 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Notre sociologue, Pierre Ose, scrute l'actualité et l'information diffusée par les médias. Il vous propose ses réflexions comme autant d'outils d'analyse sur les moyens de communication et sur les jours que nous vivons.
4: Je vais me concentrer sur certaines déviances de l'actu. Oui, déviances. Déviances qui peuvent être la source d'une forme parfois aiguë du mal-être. La source du mal-être, c'est-à-dire être à l'origine de rejet, de déprime, de colère, et j'en passe. Il est très important pour nous tous, auditeurs et voyeurs, d'être conscients de certaines déviances voulues et non voulues de l'actu. J'en identifie trois courantes et très néfastes. Néfastes car elles minent les projets humains individuels et collectifs en les dévalorisant et même parfois en les détruisant. Ces déviances, loin d'être inhabituelles, sapent le moral des volontaires, des actifs du mieux, du bon et du beau. Elles sont ce que j'appelle les 3 M de l'actu perverse. Oui, perverse. Elles sont le mépris, la médisance et le malentendu. Le mépris, la médisance et le malentendu. Toutes les trois créent des situations malsaines et un mal-être dont nous souffrons tous, peu ou prou. Elles, ces déviances, nous démoralisent progressivement d'une façon subtile et pernicieuse. On en vient même à se demander si ces déviances sont volontairement programmées et qu'elle l'est par les responsables de l'actu. Il en existe trop et trop souvent pour que cela soit inconscient et involontaire. Réfléchissons ensemble. Mais que veut-on dire par déviance? Je vois personnellement trois façons, en quelque sorte consacrées et habituelles, de définir la déviance en tant que phénomène social. La déviance. Première définition, une pensée, un sentiment ou encore un acte qui s'écarte de la norme, c'est-à-dire du bon chemin socialement accepté. La norme établie dans l'espace et dans le temps, une contradiction ou encore ce qu'on peut appeler un écart culturel. En quelque sorte, c'est une déviation. Deuxième définition de la déviance, un état qui est déclaré comme étant pathologique. Un trouble, une maladie, un stress dû à une carence physique, psychologique ou encore socioculturelle. Elle est malsaine et elle fait mal. C'est une maladie. Troisième définition, un changement souvent radical et inattendu dans l'évolution de la nature qui se renouvelle en se différenciant et qui nous surprend par son aspect nouveau et original. Une mutation. Donc, les déviances peuvent être la source, en quelque sorte, ou être, plus intimement, une déviation, une maladie, une mutation. Il faut constater qu'une déviance n'est pas nécessairement mauvaise, encore que certaines peuvent affecter d'une façon fort négative l'ordre, la tranquillité sociale et le bien-être individuel. Nous pouvons en effet souffrir des déviances. Elles nous perturbent, elles nous choquent, elles nous mettent en colère. Certaines déviances sont la source de beaucoup, reconnaissons-le, de blocages dans les sociétés humaines.

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Notre petite goutte de poésie se laisse choir cette semaine dans l'univers magique, magnifique et fantasmagorique de Raymond Queneau. Né en 1903, mort en 1976, qui fit des études secondaires et universitaires absolument brillantes, un esprit insatiable en termes de curiosité, mais terriblement tourné vers la littérature. Et sa rencontre en 1924 avec Philippe Soupeau et André Breton va être déterminante. À partir de ce moment, il commence à fréquenter assidûment le laboratoire de recherche surréaliste de la rue de Grenelle, signant de régulières collaborations à la revue La Révolution surréaliste, jusqu'à sa rupture avec Breton à partir de 1929. En janvier 1938, il va entrer au comité de lecture des éditions Gallimard, maison où il a déjà publié plusieurs ouvrages et où il fera par la suite l'essentiel de sa carrière littéraire, tant comme auteur que comme directeur de collection et secrétaire général. Au lendemain de la guerre, il fait la connaissance de Boris Vian et il fréquente le célèbre Tabou, dont la muse noire est Juliette Gréco, pour laquelle il écrit « Si tu t'imagines ». C'est précisément « Si tu t'imagines », extrait du recueil de l'Instant Fatal, mis en musique par Joseph Cosma, que Juliette Gréco interprète avec le talent qu'on lui sait.

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0: Notre petite goutte de poésie s'intéresse au parcours de Pierre Reverdy, un poète français né à Narbonne dans l'Aude le 11 septembre 1889 et mort à Solesmes le 13 juin 1960 à l'âge de 71 ans. Poète français associé au cubisme et au début du surréalisme, Pierre Reverdy eut une influence notable sur la poésie moderne de langue française. Déclaré né de père et de mère inconnus à l'état civil de Narbonne, Pierre Reverdy dut attendre sa 22e année pour être reconnu par sa mère. Reverdy venait d'une famille de sculpteurs, de tailleurs de pierres d'église et toute sa vie sera marquée par un sentiment de religiosité profonde. Après des études à Toulouse et à Narbonne, Pierre Reverdy embarque pour Paris en octobre 1910 à Montmartre, au célèbre bateau Lavoir. Il rencontre ses premiers amis. Cette rencontre lui permet d'apprécier le compagnonnage de Guillaume Apollinaire, de Max Jacob, de Louis Aragon, d'André Breton, de Philippe Soupeau ou encore de Tristan Tzara, autant de noms ayant marqué l'essor du surréalisme dont il sera l'un des inspirateurs. Sa conception de l'image poétique aura en particulier une grande influence sur le jeune André Breton et sa théorisation du mouvement surréaliste. Mais nous allons écouter Pierre Reverdy dans ce poème intitulé « Pointe » et extrait de son recueil « Plupart du temps ».
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0: Notre petite goutte de poésie fait la part belle cette semaine à la poésie des rues. De cette poésie toute fraîche, toute simple, qui est écrite par des poètes en herbe, par exemple des enfants, ou aussi des adolescents, mais aussi des personnes qui, à un moment donné, s'asseyent sur un banc ou à leur table de travail, qu'une idée taraude et dont ils veulent mettre les éléments sur le papier. Ça donne parfois des résultats surprenants. À partir du thème du carnaval, j'ai tenté de mettre en exergue, d'une part, une poésie d'enfant qui s'intitule « Le carnaval est arrivé », où le carnaval se joue aussi avec les cinq doigts d'une main, vous verrez. Et puis une autre qui concerne un texte beaucoup plus abouti, celui d'un auteur dont je vous parlerai dans un instant, et il s'appelle Max Jacob. Et la confrontation de ces deux styles de poésie est, je le pense, assez intéressante, et vous l'apprécierez, j'en suis sûr.
1: Le carnaval est arrivé. Les doigts se sont déguisés. Le poussinet le plus coquin s'est changé en arlequin. L'index qui montre le chemin s'est déguisé en petit lutin. Le chef, le grand majeur, a mis l'habit du roi de cœur. L'annulaire, qui porte un bel anneau, a mis une cape de Zorro. Et le tout petit, l'auriculaire, est un courageux mousquetaire.
0: Sympathique, mais rien à voir, bien évidemment, avec la poésie structurée. Je suis allé sur le même thème voir chez Max Jacob ce qu'il avait à nous proposer. C'est un poème écrit en vers libre qui s'intitule « Fin du jour au carnaval ». Max Jacob, c'est ce poète, romancier, essayiste, épistolier et peintre français, né en 1876 à Quimper, breton dans l'âme, mort le 5 mars 1944 à Drancy, là où il avait été emprisonné, après avoir été arrêté par la Gestapo d'Orléans. Il a passé donc toute sa jeunesse au bord de la mer Atlantique, et puis il s'est installé à Paris, dans le quartier de Montmartre. Il a eu pour amis Picasso, Braque, Matisse, Apollinaire, Modigliani, et même Charles Trenet, et il s'est beaucoup impliqué dans le mouvement symboliste. Mais Max Jacob était juif à la naissance. Et puis, il s'est converti au catholicisme et s'est fait baptiser à l'âge de 40 ans. Ses amis, Jean Cocteau, Sacha Guitry, sont intervenus pour le faire libérer des geôles du camp de Drancy. Et parmi ses nombreux amis, Jean Moulin également, qui, par hommage à son ami, prendra son pseudonyme, le pseudonyme de Max, dans ses activités de résistant. Mais Max Jacob n'a pas pu résister au régime ultra dur, draconien du camp de Drancy, et il est mort d'épuisement. Et sur sa tombe, on trouvera ces mots, poète mort pour la patrie. Poète de la mouvance symboliste donc, il écrit des poèmes déclencheurs d'images, se souciant peu de la ponctuation, pour donner à sa poésie libre une multitude de sens et de significations.
1: Fin du jour au carnaval. Qui m'appelle sous les toges d'hommes graves au front masqué? Leur voix sonne comme l'horloge du temps et de la vérité. J'entends le clairon qu'implore l'horizon de cendre et désert, un tambourin gris en l'air, froissant un papier sonore. Crépuscule. Carnaval se couche dans un tourbillon de vent, de confettis en déroute et de jupes au tournant. Tout près, le tocsin commence. Est-ce la guerre ou le feu? Regardez ce qui s'avance parmi les décombres du jeu. Un homme nu qu'on enterre. Ciel, les astres sont éteints. Des femmes se traînent, la mer, près des auréoles des saints. C'est la nuit de Dieu qui passe dans l'univers. Adieu, carnaval, Tes traces sont de celles que je perds.
0: Vous aurez compris qu'avec ce poème, Max Jacob compare les affres du camp de concentration à une sinistre fin de carnaval.

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1: La bascule, chers auditeurs, de l'état de droit à l'état pirate. Oui, à l'état pirate. Il semble bien que l'organisation de la vie collective repose sur trois approches historiquement prouvées, validées, avec leurs variations culturelles, bien sûr. La démocratie, on se respecte et on est solidaire. La tyrannie, c'est la loi du plus fort. Et enfin, l'anarchie, chacun pour soi. Chaque approche a produit ses propres règles de conduite, qu'elles soient de type éthique, ce que la société attend de ses membres, et légal, les lois promulguées et sanctionnées. À chacun son droit, ce qui pose un problème au niveau des relations internationales. Les droits nationaux s'opposant parfois les uns aux autres. D'où la tentative de créer un droit international sur la base d'un large compromis pour nous aider à mieux vivre tous ensemble sur notre planète. Les conflits des droits. Certains responsables politiques déclarent, et cela a déjà été dit et acté dans le passé avec les conséquences que nous connaissons tous, que le droit national et ses lois sont supérieurs aux normes internationales. Que voilà, chers auditeurs, un beau pas en arrière. C'est le retour au chacun pour soi. Une superbe manipulation sur base de la violence. C'est le sociocentrisme. Mon pays passe avant tous les autres. Je me sers. Et enfin, un beau danger et de désastre en perspective. Les égoïsmes nationaux ne peuvent conduire qu'à des confrontations dangereuses, voire même à la destruction de notre espèce. Ce qui fait peur, oui, ce qui est effrayant, est de constater la faiblesse des démocrates face à l'esprit pirate. Les attitudes de précaution et de prudence ne font que renforcer la témérité des mégalomanes. La menace de la violence, faire face aux outrages des dictateurs, n'est certainement pas sans danger. Et enfin, la séduction de la mégalomanie. On se rallie impressionné par des perspectives irréalistes mais séduisantes. Conclusion. La vraie peur vient sans doute de la réalisation de notre impuissance personnelle devant les régressions de notre monde, de nos mondes en péril. Car oui, chers auditeurs, il y a péril en la demeure. Mais où sont les sages qui vont gérer cette fuite en avant? Mais où sont-ils? À bientôt, chers auditeurs, à bientôt.
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0: Le musée Félicien Rops de Namur, situé 12 rue Fumal, n'est jamais avare de beaux rendez-vous culturels. Il vous propose du 11 avril au 27 septembre 2026 une exposition qui sort vraiment de l'ordinaire et qui a pour titre collectionné Victor Arouas et Félicien Rops. Ou ce qui rapproche l'un de l'autre, c'est que l'un est collectionneur et que l'autre est artiste. L'un collectionne et l'autre crée. Les deux sont aujourd'hui décédés, hélas, mais la veuve de Victor Arouas, prolongeant la collection de son mari défunt en 2010, a entrepris de mettre en dépôt au Musée Rops de Namur les 550 œuvres, oui, vous avez bien entendu, les 550 œuvres collectées, toutes estampillées Félicien Rops par son mari. Une aubaine, évidemment, pour notre Musée Rops de Namur. Rien n'est jamais cependant le fait du hasard, c'est que l'équipe du musée avait depuis de nombreuses années collaboré avec ce collectionneur britannique et de fil en aiguille, la confiance s'est installée. Et ce dépôt de 550 œuvres, dont 130 sont exposées pour cette exposition du 11 avril au 27 septembre, c'est un fabuleux cadeau pour le musée et pour les visiteurs d'ailleurs. qui vont pouvoir découvrir des œuvres jamais montrées ou si peu et qui feront le bonheur des fans de Félicien Rops. L'exposition collectionnée Victor Arfas et Félicien Rops est donc admirée du 11 avril 2026 au 27 septembre 2026 au musée Félicien Rops de Namur, 12 rue Fumal. 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

Amis mélomanes, amoureux de belle musique, bienvenue dans votre nouvelle émission Tutti Crescendo. L'émission qui va vous faire découvrir la magie de la musique classique, qui ne sera pas toujours classique. Au micro, votre dévoué, le musicien de service, Jean-Pierre Saussure.

Auditeur de Tutti Crescendo, ravi de vous retrouver, fidèle à notre rendez-vous. Tutti Crescendo bouscule sa programmation pour rendre hommage au grand chef d'orchestre, au grand chef de chœur qu'était Pierre Caot. Pierre Caot vient de nous quitter ce 14 mai 2026. Il m'avait fait l'immense honneur de venir signer une double carte blanche à mon micro. C'était en 2020, dans les locaux de l'IMEP. Il s'était déplacé jusqu'à Namur pour signer une délicieuse carte blanche. Je vous laisse redécouvrir ce grand pédagogue, ses réflexions d'une lucidité et d'une sincérité désarmantes et son énergie inébranlable. Aujourd'hui, une grande signature. Il a une triple casquette. Chef d'orchestre, chef de chœur et pédagogue de renommée internationale. Une personnalité dans son pays d'origine, le Grand-Duché de Luxembourg. Il est réputé et apprécié en Allemagne, en France, en Belgique et en Espagne. Il a œuvré à la création du cours de direction chorale au Centre de chant choral, une formation de haut niveau, et du chœur de chambre de Namur. Pierre Caot va vous dire son parcours, sa passion inébranlable, et ce, avec une énergie toujours intacte. Assurément, une personnalité hors du commun, non dénué d'humour et pourvu d'une grande rigueur et honnêteté intellectuelle. Vous serez témoin de sa positivité, de sa droiture, de son enthousiasme. Ce fut un honneur et un réel plaisir de l'interviewer. Sa programmation musicale sera faite d'enregistrements de ses prestations avec le chœur de chambre de Namur, placé sous sa direction, essentiellement des œuvres de Bach et Handel. En guise de prélude à cette double carte blanche, je vous invite à écouter la sonate introductive de la cantate BWV 182 de Jean-Sébastien Bach, placée sous sa direction.

0: Cher Kao, bien bonjour.
1: Bonjour.
0: Un immense merci d'avoir accepté de venir signer une carte blanche. Merci de venir à Namur, une ville que vous connaissez bien, nous en reparlerons tout à l'heure. Merci à l'IMEP et à son directeur Guido Jardon pour son accueil. Pierre Kao, vous êtes né à Dudelange, donc au Grand-Duché de Luxembourg, le 22 décembre 1937. Vous venez donc de fêter vos 82 hivers.
1: Oui, c'est ça. Oui.
0: Vous venez d'un milieu ouvrier dans lequel on allait travailler à l'usine, dans lequel on ne faisait pas d'études. Est-ce que je peux dire que c'est une grave maladie qui vous a sauvé?
1: C'est exactement ça. Effectivement, je suis d'un milieu de la famille Kao, tout le monde allait travailler à l'usine. Et j'avais la chance, c'était l'école primaire supérieure, j'ai jamais vu un lycée, c'était l'école primaire, mais moi j'étais quand même les deux dernières années dans l'école primaire supérieure. Ouais. Et à la fin des études, on est passé au sanatorium, et ils ont constaté que j'avais une petite chose, donc je ne pouvais pas aller travailler. Donc c'était déjà une bonne chose.
0: Oui.
1: Et après 9 mois, on m'a dit que tout va bien. Et effectivement, j'ai travaillé pendant 3 ans dans une fabrique de machines à laver, qui n'existe plus, pas à cause de moi, mais Tsuang, même si ma participation était minime, on faisait des machines pour les hôpitaux, pour les hôtels, etc. Et heureusement, j'avais une appendicite péritonite qui était tuberculeuse. C'est drôle de dire heureusement que j'avais une appendicite. Parce que, naturellement, fini le travail et j'allais au sanatorium en Suisse. Et c'est là où il a eu le grand tournant.
0: Ouais.
1: Revenant, mes parents étaient d'accord, même si au point de vue matériellement, c'était très très difficile parce que c'était un milieu très très pauvre. Et donc c'était, oui, que mes parents étaient d'accord que je fasse de la musique.
0: Et comment avez-vous débuté votre formation musicale?
1: Mais au début, je jouais dans l'harmonie du village.
0: Oui.
1: Hein, c'était... je jouais la clarinette. Et mon père, qui lui connaissait un peu la musique, d'ailleurs, il était en Espagne avec la Brigade Internationale. Et le chant de la Brigade Internationale est de Vittorio Cao. La musique est de mon père. Donc,
0: D'accord.
1: Et donc, lui, il travaillait avec moi. Il jouait à la mandoline, on faisait du solfège. Mais c'était très, très basique quand même. Ouais.
0: Très bien. Je rappelle à nos auditeurs que c'est donc l'invité qui assure la programmation musicale en choisissant les extraits. Donc tout au long de cette interview, nous allons écouter des enregistrements du chœur de chambre de Namur quand il a été placé sous votre direction.
1: Ouais.
0: Donc on va commencer par un premier extrait, c'est la cantate BWV 182, Himmelskönig de Bach. Quel souvenir cela vous évoque-t-il?
1: Oh, je ne sais pas, c'est tellement loin tout
0: c'est
1: ça.
0: Tellement loin.
1: Oui, oui. Et pour moi, Bach était toujours très important.
0: Oui. Voilà, on y reviendra, oui.
1: Je crois que c'est le compositeur où je me suis posé le plus de questions. Et puis, où j'ai aussi une somme de livres. Et quand j'ai acheté un livre pour trouver une réponse, le livre me donnait de nouveau des nouvelles questions à poser.
0: Mmh.
1: Et oui, c'était... Je crois que c'était pour moi le plus important.
0: Très bien.

0: Pierre Caot, vous avez 20 ans et vous êtes nommé directeur musical d'une des trois meilleures chorales du Luxembourg, à savoir la chorale municipale d'Esch-sur-Alzette, qui comptait 80 choristes, dont beaucoup de voix italiennes, si je suis bien informé.
1: Oui, d'abord je dirigeais une chorale d'ouvriers,
0: oui,
1: à Dudelange.
0: Oui.
1: Et on montait des chœurs d'opéra, et lié à la chorale, il y avait un club de mandoline. Alors on faisait des arrangements, on chantait Nabucco, déjà nous à l'époque, on chantait le chœur de Nabucco avec mandoline et chœur. Et je dis toujours, heureusement, je ne connaissais pas Bach, j'aurais fait des arrangements de Bach pour mandoline. Vous vous rendez compte,
0: c'est
1: quelle horreur et la chorale de Dudelange, ça a très bien marché. Et à Esch, ils ont entendu parler de ce petit Dudelange à Dudelange. Avec cette chorale, et on m'a contacté, et effectivement, j'étais un peu plus âgé que 20 ans, 23, 24, j'ai commencé la chorale d'Esch. Une petite histoire, quand j'étais en Suisse au sanatorium,
0: oui.
1: J'étais dans la chambre avec Michel Corbos.
0: Ah bon ?
1: Oui, le chef de chœur.
0: Oui.
1: Michel était malade, et on nous a mis ensemble. Et on a eu en Suisse le journal Le Luxembourger Wort. Et dans ce Luxembourger Wort, il avait un article de la chorale d'Esch-sur-Alzette. Et Michel, cet article qui était en français, Michel qui a lu ça, il disait, mais ça serait une chorale pour toi. Et je me rappelle très bien, je dis, mais ça va pas, c'est pas une chorale pour moi. La chorale d'Esch-sur-Alzette, c'est la meilleure au pays, c'est formidable, etc. Et quelques années plus tard, j'ai été contacté par le comité de la chorale d'Esch-sur-Alzette. Et on m'a proposé cette chorale qui était quand même très importante parce que la chorale d'Esch-sur-Alzette, en 63, quand on a fait l'inauguration du théâtre d'Esch, c'était avec l'orchestre de la radio de Luxembourg, avec Louis de Froment.
0: Mm-hmm. Oui, on va en parler, oui.
1: Et c'est là où j'ai, grâce à cette chorale, j'ai eu le contact avec la radio.
0: D'accord. Mais donc, si on se rapporte à cette époque-là, Dudelange, c'est un gros village ou une petite ville ?
1: À l'époque, c'était une ville de 15 000 habitants.
0: Ah, 15 000 habitants.
1: Oui,
0: mais
1: oui.
0: Il y avait déjà une vie musicale.
1: Oui, il y avait des harmonies, il y avait une chorale,
0: oui.
1: Il y avait une école de musique. Mais c'était quand même... c'était quand même pas très très très haut niveau.
0: Non,
1: Et moi, je rêvais de devenir chef de l'harmonie
0: d'accord.
1: De Dudelange. Le problème est on ne me voulait pas. Et ils avaient raison parce que je n'avais pas assez d'expérience. Mais à ce moment-là, imaginez-vous, chef de la chorale, chef de l'harmonie, puis à l'école de musique, ce serait le général musique directe de la ville de Dudelange. Et heureusement, ils ont dit non, sinon tout aurait été différent. Hein, j'aurais commencé avec l'harmonie et le chemin, qui sait ce que j'aurais fait après.
0: Mais vous êtes vite monté en grade quand même, puisque vous entrez rapidement à l'Orchestre Symphonique de RTL avec Louis de Froment, et là vous découvrez le grand répertoire pour chœur et orchestre.
1: C'est-à-dire qu'avant ça, il y a quelques années qui passaient, et j'ai travaillé avec Louis de Froment. C'est lui qui dirigeait donc ce concert à Esch en 63,
0: oui.
1: Où il a connu ma chorale, qui était la chorale d'Esch, qui était effectivement en 80 jusqu'à 100 chanteurs. Et on a monté Brahms, ce Requiem de Verdi et tout ça. Et le chœur que je préparais pour lui de Froment. Et je travaillais la direction avec lui. Oui.
0: Très bien. Nous allons écouter un second extrait, donc toujours de la même cantate, BWV 182, toujours sous votre direction.

0: Pierre Cao, est-ce que vous pouvez nous décrire comment est organisé l'enseignement musical au Grand-Duché, aussi bien, j'imagine, que déjà les enfants de maternelle, jusqu'à l'enseignement musical proprement dit? J'ai le sentiment que les autorités de votre pays ont la volonté de valoriser l'enseignement musical, davantage que dans nos pays francophones, par exemple.
1: Je ne sais pas, oui. Oui, il y a un problème à Luxembourg. Il y a un fait qui est un problème et en même temps une qualité, c'est qu'on n'est pas très nombreux.
0: Ah oui.
1: Que c'est petit.
0: Oui. Hein.
1: Au point de vue musique, oui, il y a eu de bonnes harmonies. Mais au point professionnel, il n'y a pas eu grand-chose. Il y a eu l'orchestre de Radio Luxembourg.
0: Oui, oui, oui.
1: Quand aujourd'hui, la philharmonie qui est formidable. Mais c'était plus de luxembourgeois, c'était surtout des étrangers. Mm-hmm. Mais sinon, à Luxembourg, l'enseignement était... C'était quand même rien à voir avec l'Allemagne, par exemple.
0: Ah, ouais.
1: C'était tout à fait une autre philosophie, tout à fait une autre démarche, hein, qui s'approchait quand même plutôt de la démarche française, avec le conservatoire et... aussi belge, que je connais un peu parce que j'ai quand même fait mes études au conservatoire,
0: oui.
1: Conservatoire de Bruxelles. Oui. Mais je dois dire que ça a énormément évolué. Le conservatoire de Luxembourg a maintenant 3500 élèves.
0: 3500 élèves.
1: C'est énorme. Hein. Et le niveau, il y a des très bonnes classes maintenant. Mm. Mieux que dans le temps. Et je crois que c'est une évolution. Ça vient aussi beaucoup par... Il y a pas mal d'étrangers à Luxembourg.
0: Ah oui.
1: Par la communauté européenne et tout ça. Et où les gens, oui, les gens font... Je ne sais même pas si c'est vraiment les luxembourgeois, mais c'est l'ensemble.
0: L'ensemble, oui.
1: Luxembourgeois avec les étrangers, qui fait que la formation musicale de Luxembourg a, je trouve, bien évolué. En tout cas, point de vue, non, c'est énorme.

0: Pierre Caro, vous connaissez très bien la Belgique. D'abord, pour y avoir étudié, vous l'avez rappelé, au Conservatoire Royal de Bruxelles, la composition, la direction d'orchestre. Quel souvenir gardez-vous de ces années d'études ?
1: Ah, très bien. La seule chose que je regrette, qu'on était des élèves qui n'osaient pas.
0: Ah.
1: Qu'est-ce que ça veut dire ?
0: Oui.
1: Aujourd'hui, moi, mes élèves, ils pouvaient tout me poser des questions,
0: oui,
1: etc. Nous, on n'osait pas.
0: Ah, oui.
1: Moi, j'avais comme professeur André Souris,
0: oui,
1: qui a écrit des livres sur la musique ancienne d'une manière formidable. J'ignorais. Et je me disais plus tard, qu'est-ce qu'il aurait pu m'apporter si j'avais eu,
0: ah, oui,
1: soit l'intelligence ou le courage, je ne sais pas, et pour lui poser des questions, ah, pour lui parler de ça. Mais on ne le faisait pas, on n'osait pas. On n'osait pas. Et ça, je regarde beaucoup. Au point de vue direction, c'était René Defossé,
0: oui,
1: Jacques Stéman, André Louel pour le contrepoint et Fernand Quinet pour la fugue. Oui, oui, c'était encore l'époque de Marcel Pout. Et je me rappelle très bien quand le conservatoire, quand il y a eu la séparation, c'était, pour moi, ce n'était pas une bonne chose, ça. On a beaucoup regretté.
0: En 1968, vous avez 31 ans et vous êtes lauréat du concours international de chef d'orchestre Nikolaï Malko à Copenhague. De bons souvenirs.
1: Oui, oui, oui. Je voulais participer à un concours, donc je suis allé à Copenhague. Après, ils m'ont dit, on m'a pris parce que ça leur donnait une 17e nationalité.
0: D'accord.
1: Au départ. Hein. Donc, et c'était très intéressant, c'était avec l'orchestre de radio à Copenhague. Et j'étais très surpris, je suis venu en finale. Et finalement, c'était le chef qui était longtemps à Anvers, Avi Ostrovski, l'Israélien. C'est lui qui était premier. Moi, j'ai eu la chance, je ne sais pas pourquoi, j'étais deuxième. Et c'était Jesus Lopez Cobos, qui fait une carrière énorme, l'Espagnol, qui était troisième. Oui.
0: On va écouter un extrait d'Alexander Fest de Handel.
1: Ah, oui,
0: ça vous rappelle des choses ?
1: C'est une œuvre magnifique. Oui. Oui. Et d'ailleurs, j'ai eu beaucoup de chance à partir du moment où j'ai eu le chœur de chambre avec l'orchestre pour vraiment découvrir ce répertoire que je ne connaissais pas si bien que ça, et avec des très bons musiciens, et comme je disais, le chœur de chambre.

0: Pierre Cao, le 13 juillet 1992, vous fêtez le 10e anniversaire de la Fédération internationale de musique chorale. Vous dirigez le concert d'ouverture avec le chœur de chambre de Namur. Parlez-nous un petit peu de ces années de travail intense avec le chœur de chambre de Namur et notre regretté Manu Poiré.
1: C'est très drôle. Il y avait à l'époque, à la même époque, il y avait deux projets. Un projet du côté français, et puis est venu Manu Poiré du côté de la Belgique. Les Français, c'était Marcel Corneloup et puis Caillard. On s'est rencontrés plusieurs fois pour discuter, pour monter un projet. Puis un jour, j'ai eu le téléphone d'un monsieur de Namur, que je connaissais de nom quand même, qui s'appelait Manu Poiré.
0: Oui.
1: Et après, j'ai découvert que c'était toujours comme ça. Avec Manu, les grands projets se sont toujours faits en mangeant.
0: Ah oui, oui, autour de
1: dîner.
0: Et une bonne bouteille.
1: Oui. Donc, Manu est venu à Luxembourg. Il m'a parlé de ce projet. Et moi, j'étais tout de suite d'accord. Ouais. Mais j'avais quand même quelques conditions. Parce que si on veut faire une formation d'un certain niveau, il y a des conditions qui sont importantes. Par exemple, le chœur. Mais on va parler de ça encore. Donc, Manu est venu. Je lui disais comme ça. Une semaine après, il m'a téléphoné. Il disait, voilà, c'est réglé. On peut démarrer. J'attends encore aujourd'hui la décision en France. C'était pour créer aussi une classe, un peu la même chose qu'on a fait en Belgique, de faire ça en France. Et ça n'a jamais marché. Donc, grâce à Manu, il y a eu la création de cette classe à Namur. Et je dois dire, pour moi, comme professeur, comme enseignant, c'était les meilleurs moments que j'ai connus. Parce qu'il y a eu des très bons élèves. Quand on les prend aujourd'hui du côté de la Belgique, Denis Meunier avec Xavier Hague, etc. Côté Paris, Claire Marchand et puis Catherine Simon-Pietri qui est au conservatoire à Paris. Quand je vois le niveau de tout ce qu'ils font, et c'est grâce, indirectement, c'est grâce à Manu. Si Manu ne m'appelle pas, si la classe ne se crée pas, genre, j'ai pas l'opportunité de travailler avec ces jeunes. Et c'est grâce à Manu qu'on pouvait créer ce chœur, cette classe. Et surtout, la classe a eu la possibilité de monter, et ça c'est grâce à l'IMEP, déjà à l'époque, de monter un chœur pour la classe de direction.
0: Oui.
1: Toutes les classes de direction que j'ai eues, soit à Luxembourg, soit à Barcelone, soit à Dijon, etc., on n'a jamais eu un chœur très bien ou pas de chœur. Et ça, c'était un atout de la classe à Namur.
0: Oui, oui.
1: Quand je pense que les élèves, ils ont monté pour le concours des extraits des Passions, le Dixit de Handel, des œuvres de Penderecki. C'était impossible de faire ça autrement. Chaque semaine, le chœur avait pendant 2-3 heures, les élèves avaient pendant 2-3 heures un chœur de très très bon niveau. Et ce chœur est devenu, par la suite, le chœur de chambre.
0: Ah oui.
1: qui dirigeait au départ Louis de Vos.
0: Très bien, nous allons écouter un second extrait d'Alexander Feast, donc de Handel.

0: Pierre Cao. Vous êtes un fan de l'Olympique de Marseille, de Manchester City et de son entraîneur Pep Guardiola. Est-ce qu'on peut faire un parallèle?
1: Vous avez creusé là.
0: Ah oui, dites-moi, est-ce qu'on peut faire un parallèle entre le métier de coach sportif et celui de chef d'orchestre?
1: Oui et non. Moi je pense que être exigeant avec des gens, sur ce plan-là, il y a des choses qui se ressemblent. Mmh. Un coach d'une équipe de football, pour motiver ces gens, etc., et un chef de chœur ou un chef d'orchestre.
0: Oui, c'est vrai.
1: Mais bien, sinon, ça reste quand même, ça reste quand même très limité. Oui, je suis un fan de Pep Guardiola, effectivement, qui fait qu'aujourd'hui, je regarde quasi tous les matchs de Manchester City. Oui.
0: Très bien.
1: Mais Pep Guardiola, ça vient encore de l'époque où je travaillais à Barcelone.
0: Ah oui, d'accord.
1: Où je donnais les cours à Barcelone, j'étais très lié à la Catalogne. Oui.
0: Très bien, très bien. Nous allons passer à un autre extrait, le Dixit Dominus de Handel.
1: Ça, c'est quelque chose de très spécial, le Dixit de Handel.
0: Ah.
1: C'est une œuvre magnifique.
0: Oui.
1: Que j'ai souvent dirigée avec le chœur de chambre, plus tard aussi avec mon ensemble en Bourgogne, avec Arcis Bourgogne. Et encore dernièrement, je dirige les concerts de Noël à Luxembourg. Et le dernier concert de Noël, en décembre dernier, on chantait le Dixit de Handel. Et c'est une œuvre qui est tellement exigeante pour le chœur. Je pense que pour bien faire, il faut vraiment qu'il n'y ait que les bonnes chorales qui réussissent à faire ça.
0: Oui, parce que c'est presque une écriture instrumentale.
1: Exact, oui.
0: C'est très difficile. C'est vraiment un chœur d'un très bon niveau.
1: Très, très haut niveau, oui.

0: Pierre Cao, dites-nous un petit peu, quel genre de musique est-ce que vous écoutez maintenant? Parlez-nous de vos compositeurs préférés, ceux qui vous ont été familiers durant toutes ces années de cohabitation. Moi, j'ai noté Bach, Mozart, mais également Fauré, Duruflé. Ces gens-là font en quelque sorte partie de votre famille.
1: Je crois que j'ai eu la chance, par ma formation, que je me débrouillais

0: Déjà, le répertoire est complètement différent.
1: Oui, oui.
0: Puis il y a les connaissances. Les connaissances sont très différentes. Et puis on parle autrement avec un orchestre qu'avec un chœur. C'est un peu différent avec le chœur de chambre où les gens sont quand même musiciens, où le langage peut être quand même technique.
1: D'accord.
0: Mais sinon, avec une chorale d'amateurs, c'est sûr que le langage doit être au niveau que les gens. Les gens puissent comprennent. Mais je ne peux pas dire le chef, je préférais le chef de chœur que je préfère le chef de chœur
1: ou
0: le chef d'orchestre. Je ne peux pas dire.
1: Les deux.
0: Oui. J'ai eu des moments formidables dans les deux fonctions. Ouais. J'ai eu des moments terribles dans les deux fonctions, je crois. Je faisais des concerts qui étaient pas mal dans les deux fonctions. Je faisais aussi beaucoup de concerts qui n'étaient pas bons dans les deux fonctions. Donc, c'était pas toujours évident. Je crois que je pourrais pas dire, je préfère diriger des chorales ou je préfère diriger l'orchestre. Non, je sais pas.
1: C'est complémentaire. Enfin.
0: Oui. L'un profitait de l'autre.
1: Oui, c'est ça. Oui.
0: Mais surtout, ce qui était important, j'ai enseigné. J'ai enseigné les deux, j'ai eu la chance. Et peut-être que c'est encore plus important que les concerts que j'ai dirigés. J'ai la chance d'avoir aujourd'hui des élèves qui eux-mêmes sont professeurs. Mmh. Quel plaisir quand un jeune vient me voir, qui est élève d'un de mes élèves. Mmh. Et donc ça c'était pour moi très important. L'enseignement était, je pourrais presque dire que la pédagogie, que l'enseignement était plus important que les concerts. Mais bien, c'était les deux.
1: Les deux sont eux.
0: Ça va marcher ensemble quand même.
1: Très bien. Nous allons vous écouter dans le motet BWV 230, Lobot den Herrn, du même Jean-Sébastien Bach.
0: Oui.
1: Ça, c'est des œuvres d'un certain.
0: Les œuvres, les motets de Bach. Oui, c'est des œuvres, c'est intéressant, comme les Passions de Bach ou comme le Requiem de Brahms. C'est des œuvres. Que, oui, pendant 40 ans, Requiem de Brahms, j'avais la première fois que je l'ai dirigé, j'avais 35 ans. Et donc, ça faisait plus de 40 ans que j'ai dirigé cette œuvre. Et ce qui est très très intéressant, quand on voit l'évolution...
1: Oui, j'allais poser la question, oui.
0: Quand on voit l'évolution... Il est sûr que nous voyons une partition avec nos connaissances.
1: Oui.
0: Et comme les connaissances changent de jour en jour, c'est clair quand je vois une partition un an après ou un 6 mois après, que c'est autre chose. Que c'est autre chose. Et ça c'est formidable quand je pense par exemple au Requiem de Brahms. J'avais l'habitude de marquer avec le crayon de la partition sans presser ou ne pas traîner, des choses comme ça. Et que j'ai revu 30 ans après, ça me faisait rigoler, mais c'était les défauts qu'on avait quand on abordait ces œuvres pour la première fois, quand on était jeune, avec tous les défauts qu'on avait. Mais comme les passions de Bach, je me rappelle la première passion de Bach que je donnais, c'était à hurler, c'était une catastrophe. Quand je prends, imaginez-vous, je dirigeais la Mathieu au Coralie de Vaison-la-Romaine. Quelle horreur! Et l'évangéliste, c'était le fameux Kurt Ekwilutz, qui était à l'époque un des plus grands. Je n'ai jamais compris pourquoi il acceptait. Je suppose qu'il voulait faire des vacances dans le sud de la France. Mais quand je pense les premières passions et tout ça, à quel point des erreurs qu'on faisait. Et puis j'ai découvert une nouvelle démarche avec la musique ancienne. Et j'avais 42 ans quand j'ai dirigé pour la première fois la Saint-Jean avec des instruments anciens. Et c'était un choc, c'était une chance.
1: C'est une autre approche, ça.
0: Complètement différent, oui. Et j'étais surtout content.

0: aussi de rentrer par un autre chemin dans la musique. Avoir de la musique une autre, je ne sais pas si on peut dire vision, une autre vue, que je pouvais après donner à mes élèves.
1: Ah ouais,
0: c'est ça qui est devenu très important. Ouais. C'est-à-dire, quand je leur parlais de Mozart, c'était un Mozart qui venait du 17e siècle, du 18e siècle, et pas un Mozart qui venait du 20e siècle. C'est ça la grande erreur. La grande erreur quand on pense que, aussi bien la réception que l'enseignement de la musique, comme disait Arnaud Cour, on a mis le tapis à l'envers. Quelle idée de croire, quand je fais la musique du 20e, du 19e siècle, que ça peut m'aider à comprendre Bach. Si Bach a influencé tous ces gens-là, il n'y a naturellement aucune influence de tous les compositeurs du 19e, du 20e sur Bach. Et c'est malheureusement ce qui s'est passé trop longtemps dans les conservatoires, qu'on a joué, le 19e, 20e siècle, et puis on est allé chez Bach comme ça, une excursion, sans se rendre compte de ce qui se passait au 16e et au 17e siècle. Si on veut comprendre Bach, il faut venir de l'autre côté. Mais heureusement, ça a beaucoup changé. Moi, je me rappelle très bien avec l'orchestre, quand on parlait de certaines choses, ils rigolaient. Mais aujourd'hui, les jeunes, ils sont très ouverts pour la musique baroque, heureusement.
1: Enfin, je viens de la Bach Academy à Bruges avec Heroeg, il a un succès.
0: Oui, mais je pense que la Flandre, avec les Pays-Bas, c'est très, c'est spécial. C'était avec les premiers.
1: Ah oui,
0: c'était avec... Vous savez que c'était en 1950, quand l'Allemagne a fêté le bicentenaire de la mort de Bach.
1: Oui.
0: C'est le compositeur Paul Hindemith qui a fait le discours. Et c'est lui qui disait qu'il serait temps de revoir la musique de Bach avec les mêmes instruments, avec les mêmes effectifs que Bach. Et donc c'est un peu de là qu'est parti. Quelques années après, il y a eu Dallaire, il y a eu Gustav Leonhard, il y a eu Jaap Schroeder qui vient de mourir malheureusement. Il y a eu tous ces gens-là, puis naturellement après la génération d'Hervéque de Kuykens, mais tout ça en Flandre et aux Pays-Bas, c'est énorme la richesse qui est partie de là-bas.
1: Tout à fait, qui est toujours là aujourd'hui.
0: Oui.
1: Ah, parce qu'à la Bach Academy, on a rencontré par hasard une dame qui venait de Bretagne, un couple qui venait de Lyon. Attendez, il faut être motivé pour faire le trajet.

0: Pierre Cao, on dit que nul n'est prophète en son pays, mais le Grand-Duché de Luxembourg sait reconnaître ses talents, puisqu'en 2009, votre ville natale de Dudelange vous a honoré en vous décernant le prix culturel. C'est une belle récompense pour tout le travail accompli durant toute votre vie.
1: Oui, on ne sait jamais si on mérite, pourquoi on a quelque chose. J'ai aussi la Légion d'honneur en France.
0: Oui, j'ai vu. Tout le monde n'a pas la Légion d'honneur.
1: Oui, mais je ne sais pas pourquoi.
0: A fortiori, les non-français.
1: Oui, mais moi je ne sais pas pourquoi je l'ai. Mais bien, je dois dire quand même, il y en a qui ont refusé. Moi j'étais très fier, je le dis en toute simplicité, je n'ai pas refusé. Oui, j'étais très fier de dire que j'ai la Légion d'honneur. Oui.
0: C'est très bien. On va vous écouter à nouveau dans la BWV 4, Christ lag in Todesband.
1: Oui, qui est une des premières cantates à Bach.
0: Oui.

Ainsi se termine, chers auditeurs, la première partie de la carte blanche que signe Pierre Cao. Je vous invite à le retrouver la semaine prochaine, même jour, mêmes heures, sur cette même fréquence. Il vous dira son parcours avec le chœur Arcis en Bourgogne. Vous pourrez apprécier sa grande honnêteté intellectuelle et sa droiture. À plus de 80 ans, Pierre Cao vous dira sa philosophie de la vie sans fausse modestie. Au plaisir de vous retrouver la semaine prochaine. Bien à vous tous.

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Notre petite goutte de poésie se laisse choir en douceur dans le jardin étonnant et étonnamment merveilleux de Raymond Queneau. Cet homme qui, tout au long de sa vie, fut un personnage à multiples facettes. Un homme d'une curiosité intellectuelle et d'une activité inlassable, à l'image de ces humanistes de la Renaissance qui excellaient en tout. Encore qu'il y ait quelque chose d'incongru à parler du passé avec Raymond Queneau pour évoquer un esprit aussi résolument tourné vers la modernité. Il était né au Havre le 21 février 1903 dans une famille de commerçants prospères. Et il eut pour condisciples des poètes comme Armand Salacrou. Et il fréquenta aussi Arthur Honegger et Jean Dubuffet. C'était un élève brillant qui, au fil des ans, a accumulé les prix d'excellence en français, en sciences naturelles, en histoire ancienne et moderne, géographie, latin, grec et mathématiques. Et dès l'âge de 8 ans, figurez-vous qu'il s'intéresse aux langues dérivées du zend et du sanskrit. Enfant prodige, assurément. Et à partir de 13 ans, il se passionne pour l'égyptologie au point d'entreprendre l'écriture d'un tableau de l'histoire de l'Égypte. Ses premiers vers datent de cette époque aussi, ainsi que sa passion pour les échecs. Il fut bachelier à 17 ans, puis quitta le Havre en novembre 1920 pour s'inscrire à la Sorbonne. Évidemment, un esprit aussi brillant ne pouvait manquer de faire des études universitaires. À partir de 1922, il fréquente également la faculté des sciences, alors que lui était littéraire, tout en approfondissant ses connaissances en mathématiques. D'ailleurs, bien des années plus tard, devenu directeur de l'encyclopédie de la Pléiade aux éditions Gallimard, il va y rédiger une étude sur la place des mathématiques dans la classification des sciences. Quand je vous le disais, Raymond Queneau, né en 1903, mort en 1976, à l'âge de 73 ans, était un personnage déroutant. Il écrivit nombre de romans. On pense à Zazie dans le métro, à Pierrot mon ami, Loin de Rueil, Le chien dent, Rue d'hiver, Les fleurs bleues, mais aussi de magnifiques recueils de poésie comme Chêne et chien, qui est un roman autobiographique en vers, s'il vous plaît, L'instant fatal, Bucolique, Exercice de style, Le chien à la mandoline, Courir les rues, Battre la campagne et tant d'autres. Et c'est précisément un extrait de « Battre la campagne » que je vous propose d'écouter sur un poème de Raymond Queneau mis en musique par Gilles Maugenet et interprété par le même Gilles Maugenet à Lérenville, un jour de pluie.

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0: Le musée Félicien Rops de Namur, situé 12 rue Fumal, n'est jamais avare de beaux rendez-vous culturels. Il vous propose du 11 avril au 27 septembre 2026 une exposition qui sort vraiment de l'ordinaire et qui a pour titre « Collectionner Victor Arouas et Félicien Rops ». Où ce qui rapproche l'un de l'autre, c'est que l'un est collectionneur et que l'autre est artiste. L'un collectionne et l'autre crée. Les deux sont aujourd'hui décédés, hélas, mais la veuve de Victor Arouas, prolongeant la collection de son mari défunt en 2010, a entrepris de mettre en dépôt au Musée Rops de Namur les 550 œuvres, oui, vous avez bien entendu, les 550 œuvres collectées, toutes estampillées Félicien Rops par son mari. Une aubaine, évidemment, pour notre Musée Rops de Namur. Rien n'est jamais cependant le fait du hasard, c'est que l'équipe du musée avait depuis de nombreuses années collaboré avec ce collectionneur britannique et de fil en aiguille, la confiance s'est installée. Et ce dépôt de 550 œuvres, dont 130 sont exposées pour cette exposition du 11 avril au 27 septembre, c'est un fabuleux cadeau pour le musée et pour les visiteurs d'ailleurs, qui vont pouvoir découvrir des œuvres jamais montrées ou si peu et qui feront le bonheur des fans de Félicien Rops. L'exposition collectionnée Victor Arouas et Félicien Rops est donc admirée du 11 avril 2026 au 27 septembre 2026 au musée Félicien Rops de Namur, 12 rue Fumal. 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
1: L'actu, un jeu de dupes. Le constat. Après de nombreuses écoutes de l'actu, j'ai atteint la conclusion qu'une partie importante de celle-ci relève d'une certaine forme de ce que l'on dénomme le jeu de dupes. Le jeu de dupes. Le jeu de dupes. Mais clarifions d'abord les concepts.

celui qu'on pense. Duperie, acte de tromper ou de faire croire certaines choses qui ne sont ni prouvées ni dans l'intérêt de celui qui est dupé. Celui-ci peut être conscient ou non qu'il est l'objet d'une duperie. Le dupeur, entre guillemets, peut également être conscient ou inconscient de son comportement. Jeu de dupe, un ensemble de comportements qui repose sur des mensonges ou à tout le moins sur des altérations de la vérité avec une intention de tromper. Pensez à la notion de marché de dupe. Notons enfin qu'il semble que l'on peut aussi, oui, aussi, se duper soi-même. Une situation de j'y servant, le cœur est souvent, et très souvent, dupe de l'esprit. Et qu'en est-il du retour? Retournons au dupeur, si je peux me permettre d'utiliser ce mot qui, en fait, n'existe pas en français, tout au moins à ma connaissance. L'action de duperie porte en elle des intentions du type mensonge, duplicité, hypocrisie. L'actu et la duperie. Je pense que l'actualité, dans son format actuel, joue en effet le jeu de dupe avec plus ou moins de consentement tacite des récipients, ceux qui écoutent, ceux qui regardent, de celle-ci. Elle est souvent marquée par un manque de sincérité, voire même d'honnêteté dans la présentation des faits. Ce n'est pas toujours voulu, ce n'est pas toujours conscient, mais cela existe. Une manipulation de l'information afin de répondre aux besoins pas toujours honorables des auditeurs. Il y a là une espèce de pathologie qui se définit ou se marque par le fait qu'on recherche le scandale, le sensationnel. Troisièmement, une sélection de l'information qui présente une certaine vision des événements de l'actualité. Cela ne va pas sans danger, comme tout être sensé peut le voir. Je perçois au moins, pour ma part, trois dangers dans le jeu de duperie, voulu ou non, de l'acte. Premier danger, la prise de conscience de la duperie, sérieuse ou pas, voulue ou pas, qui va inéluctablement déboucher sur un sérieux défaut de crédibilité de l'actualité. Ce problème va nuire à la maturité sociale, si nécessaire, à notre vie collective. Deuxième danger, les dupés payent un prix fort en développant une mentalité et des comportements de méfiance vis-à-vis d'eux-mêmes et des autres. Cet aspect psychologique n'est pas sans risque dans le cadre d'une société qui valorise la quête du bien-être à tout prix. Troisième danger, cela pose un défi en ce qui concerne le futur de l'espèce humaine en nuisant plus ou moins subrepticement à la valorisation, à la découverte, à la valorisation, à l'utilisation de la vérité. Cela concerne essentiellement les grandes questions du climat, mais aussi, et plus important, de notre partenariat avec l'intelligence artificielle. En conclusion, osons-le, la duperie est-elle un mal nécessaire? Duper autrui n'est-il pas, après tout, une nécessité humaine? Pourquoi duper les autres? Est-ce que c'est typique de l'espèce humaine? Cela existe-t-il également dans les autres espèces? On pourrait dire que finalement, l'acte dupé se fait pour se protéger, pour s'élever, pour éviter des situations catastrophiques. Mais il y a, chers auditeurs, un prix à payer. Mais quel prix? Je livre cette question à votre réflexion.

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Notre petite goutte de poésie explore cette semaine l'univers tout à fait surréaliste de Raymond Queneau. Raymond Queneau, né en 1903, mort en 1976, et pour qui deux rencontres ont été déterminantes. En 1924, lorsqu'il a rencontré Philippe Soupeau et André Breton et commencé à fréquenter assidûment le laboratoire de recherche surréaliste, et dans la même foulée, quelques années plus tard, lorsqu'il rencontrera Boris Vian, qui va l'introduire au sein du collège de pataphysique, ça se passait en 1950, et avec lequel Vian, il fondera le club des Saventuriers en 1951. Nous sommes en pleine révolution surréaliste, évidemment. Et cette même année, il est élu membre de l'Académie Goncourt, puis quelques mois plus tard, à celle de l'Humour Noir. Également homme de radio, il anime sur les ondes une série d'émissions consacrées aux chansons d'écrivains. Et passionné depuis toujours par le cinéma, signe les dialogues de l'adaptation française de La Strada de Fellini, ainsi que ceux de Mort en ce jardin de Buñuel, ou encore D'amère victoire de Nicolas Rey. En 1960, il fonde l'Oulipo, c'est-à-dire l'ouvroir de littérature potentielle, dont il offre bientôt l'une des plus brillantes illustrations avec 100 000 milliards de poèmes. Démissionnaire ensuite de l'Académie Goncourt en 1970, 6 ans avant sa mort, il livre une dernière grande œuvre oulipienne, Morale élémentaire, en 1975, et il s'éteindra paisiblement à Paris le 25 octobre 1976. Nous allons le retrouver ici, dans un extrait de son recueil « Battre la campagne », où la musique est de Gilles Maugenet, sur un texte évidemment de Raymond Queneau, et une interprétation de l'auteur de la musique, Gilles Maugenet lui-même.

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0: Bernard Degavre nous revient avec Au fil de l'eau, un quatrième album studio bien balancé qui ressasse ses histoires et ses rencontres des années 70-80, oh, les belles années, sur des rythmiques actuelles aux sonorités qui rappellent le temps d'une jeunesse envolée. Avec ce titre, il s'adresse à une fille du nom d'Émilie, que tout le monde appelle Émilou. Il se souvient de ses histoires à dormir debout, qu'elle et sa bande de copines se racontent en écoutant de la musique, mais la musique in de l'époque, bien sûr. Émilou était du genre hyperactive, sans cesse en mouvement, brûlant la vie par les deux bouts, mais hyper sympa au demeurant. Et puis, un jour, on a appris qu'elle avait pris le large. Elle qui voulait rêver sa vie, elle s'en est envolée vers l'au-delà, un au-delà d'où on ne revient pas. Sans atermoiement, sans apitoiement, Bernard Degavre utilise un rythme pop-folk aux accents rock sur des guitares toniques, comme l'était sans doute le rythme de vie d'Émilie. Mais comme l'histoire se termine plutôt mal, un saxo langoureux vient souligner cette nostalgie teintée de regret. Cette chanson, composée au début des années 80, fait partie de celle que Bernard interprète dans ses tours de chant, mais dont il s'est rendu compte qu'elle n'avait jamais été enregistrée. Et comme il en a des masses, il s'est dit que 3 albums au moins feraient bien l'affaire. Alors il a convoqué sa bande de fiefs et musiciens, amis et complices de toujours, à la scène comme à la ville, le bassiste Barry McDiss, le batteur Philippe Mambers, le pianiste et claviériste Philippe Decoq, que sont venus rejoindre Fabrice Manzini à la guitare électrique, Patrick De Schuyter à la guitare acoustique, John Heyrich au délicieux saxophone et François Faenda au chœur. Et l'embarquement pour Cythère a eu lieu au fil de l'eau, sur le bateau de l'amitié, que l'ami Brassens aurait tout aussi bien pu baptiser les copains d'abord. Auteur, compositeur, interprète bruxellois, Bernard a commencé son parcours en chanson dans les maisons de jeunes et les universités. Après sa rencontre avec le guitariste Pierre Van Dormael, qui lui a présenté les amis musiciens précités, il a sorti un premier single chez Vogue Belgium au début des années 80. S'en suivirent une belle exposition médiatique sur les principaux médias belges et une série de concerts dont le Botanique en 1987. Le circuit des cafés-théâtres ou des cafés-concerts du pays lui réserva un chaleureux accueil et il fut reconnu par les tournées à Révi de la communauté française dès 2005, ce qui a augmenté encore évidemment le nombre de concerts où il s'est produit. Outre ses propres chansons, Bernard Degavre tourne aussi avec 2 autres spectacles de reprise, dont un autour de Georges Moustaki, qui rencontre un beau succès dans toute la Belgique, en France et même en Allemagne. Pour la circonstance, il a eu recours à la flûtiste et percussionniste Ariane de Bièvre, dont la touche musicale convient à merveille à l'univers poétique des chansons de l'auteur du Métèque. 2 singles, un album live, des concerts de Moustaki et 4 albums de chansons originales, dont l'album que nous vous faisons découvrir au fil de l'eau, constituent une discographie qui devrait encore s'étoffer par la production de 2 opus supplémentaires rassemblant une série de chansons inédites de sa composition. Bernard Degavre a grandi dans l'ombre des Jacques Brel, Moran, Pierre Rapsat, Annie Cordy, Adamo, Paul Luca, Philippe Lafontaine, Julos Bocarn. S'il est moins célèbre que ses prestigieux confrères, il n'en demeure pas moins un excellent ciseleur de textes et un compositeur avisé, compilant ses souvenirs sur des rythmes pop-folk, flirtant avec le blues ou le rock et donnant une musique chaleureuse. À l'heure où l'actualité se fait inquiétante et sanglante, qu'il est bon de retrouver un artiste dont la musique est si bienfaisante. Mots choisis et poésie musicale ne sont pas les moindres richesses d'un artiste qui sait ce que chanter veut dire, lui qui, depuis 1972, arpente les scènes des centres culturels et des festivals. Dans ce nouvel album, Bernard Degavre nous emmène dans un monde zen, un univers cool, souriant, indolent, qui fait tant de bien en ces temps troublés. Et l'album que nous vous présentons aujourd'hui consacre quelques 50 ans au service d'une chanson française de qualité, ce qui, avouons-le, est loin d'être banal. Retrouvons l'ami Bernard sur cette nouvelle chanson « Je voudrais dire non ». Non à ces tours de verre, à cet univers de béton, non au gigantisme dont souffre sa capitale, mais non aussi à ce qui avilit l'âme humaine, non à l'irrespect de la femme, non à la prostitution. Bernard de Gavre signe ce séduisant album sur le label Méli Mélo, distribué par Igloo Circle, et voici « Je voudrais dire non ».
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0: Le musée Félicien Rops de Namur, situé 12 rue Fumal, n'est jamais avare de beaux rendez-vous culturels. Il vous propose du 11 avril au 27 septembre 2026 une exposition qui sort vraiment de l'ordinaire et qui a pour titre « Collectionner Victor Arouas et Félicien Rops ». Où ce qui rapproche l'un de l'autre, c'est que l'un est collectionneur et que l'autre est artiste. L'un collectionne et l'autre crée. Les deux sont aujourd'hui décédés, hélas, mais la veuve de Victor Arouas, prolongeant la collection de son mari défunt en 2010, a entrepris de mettre en dépôt au Musée Rops de Namur les 550 œuvres, oui, vous avez bien entendu, les 550 œuvres collectées, toutes estampillées Félicien Rops par son mari. Une aubaine, évidemment, pour notre Musée Rops de Namur. 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L'exposition collectionnée Victor Arouas et Félicien Rops est donc admirée du 11 avril 2026 au 27 septembre 2026 au musée Félicien Rops de Namur, 12 rue Fumal. 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
1: Hey, Johnny Jane, tu te souviens du film de Gainsbourg ?

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1: Je voudrais, dans cette émission, me concentrer sur un apport extrêmement important de l'actu, c'est-à-dire celle qui porte sur notre curiosité. La curiosité, eh oui, la curiosité, elle est et a toujours été vitale pour notre progression et équilibre mental. Elle nous permet de vérifier nos suppositions, nos hypothèses par rapport aux réalités de la vie. Elle nous donne l'occasion d'explorer d'autres façons de voir et de comprendre ce qui est et ce qui nous arrive. Elle nous aide enfin également à mettre en perspective le vécu d'aujourd'hui. En d'autres termes, la curiosité est utile. Elle est naturelle et spontanée chez les enfants, mais se trouve fortement orientée et canalisée par les processus d'éducation formelle et informelle. C'est donc à chacun et à chacune de retrouver le sens de l'interrogation spontanée et de parcourir à nouveau des chemins non battus ou pas encore assez battus. La curiosité est tout l'art du questionnement, surtout celui auquel personne ne pense. C'est le pourquoi, c'est le comment et c'est qu'est-ce que c'est de notre enfance. Elle est enfin cette capacité d'émettre un doute sans inhibition ni crainte du ridicule. L'actu est la curiosité. Quel outil merveilleux que les médias possèdent et qui, bien utilisé, touche un nombre considérable d'hommes et de femmes en quête de savoir. Elle aiguise la curiosité en présentant, image à l'appui, très souvent, des scènes du vécu qui ne peuvent que nous interpeller dans notre curiosité. Elle frappe notre confort dans la connaissance et nous interpelle dans nos acquis. Elle nous éveille, elle nous stimule, elle nous secoue parfois, nous offre enfin des opportunités de savoir plus et de comprendre mieux. Malheureusement, il faut le dire, trop de programmes d'actualité suscitent plus une curiosité négative et même parfois morbide qu'une autre curiosité riche en positivité. Un petit mot sur la curiosité malsaine. Il est vrai que les programmes d'actualité ont une tendance à se concentrer sur des reportages chocs qui incitent plus au voyeurisme malsain qu'à la curiosité positive. Elle renforce alors, pour les raisons que nous connaissons tous et toutes, le syndrome du voir à tout prix. Celui, entre autres, de l'accident mortel sur la route qui, de fait, ralentit la circulation afin que nous puissions tous voir. Ce n'est pas sain de voir des reporters montrant sans souci d'éthique des scènes cruelles, sans parler des commentaires qui les accompagnent, qui sont parfois du plus mauvais goût. Cette curiosité encouragée par les prises d'actualité, on s'en passerait franchement bien volontiers. Alors, pourquoi existe-t-elle? Nous voyons trois raisons essentielles pour son existence. La première, elle attire le regard et l'écoute, car elle répond à un besoin morbide, oui, morbide, de voir le défendu, le choquant et la souffrance chez les autres. La deuxième, elle réconforte. Oui, elle réconforte, car ce n'est pas à nous que cela arrive. Ouf, heureusement. Et la troisième raison est qu'elle déclenche chez beaucoup d'entre nous des réactions émotionnelles et affectives à base de compassion. Oui, de compassion. La curiosité positive. La stimulation de la curiosité existe dans l'actualité et est parfois époustouflante. Des présentations sur des actes de solidarité extraordinaires, des découvertes scientifiques, des explorations de la nature, des recherches archéologiques qui tentent d'expliquer notre passé, des projets technologiques inattendus, toutes des actions qui interpellent et qui nous poussent à en savoir plus et mieux. En bref, bien pensé et bien présenté, l'actualité peut être et est parfois saine et encourageante. Et puis, il faut le reconnaître, l'actu est un remède extraordinaire, un remède à ce qui nous frappe de plus en plus, tous et toutes, à savoir l'ennui. On s'ennuie et l'actu nous fait vibrer. En bref, et pour conclure, oui, il est clair que l'actu nous rapproche des uns et des autres. Elle nous fait participer, même passivement, aux affaires du monde. Elle nous rend conscients des qualités humaines à travers des actes courageux de voisins ou même d'étrangers. Elle nous met en garde. Elle nous met en garde de dangers réels ou potentiels qui peuvent nous affecter et encourage ainsi la prudence. Une citation pour finir et nous faire réfléchir par un philosophe Euripide. Avide de tout apprendre, la curiosité humaine, même dans le malheur, se révèle insatiable. Merci beaucoup, à la prochaine.

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J'aurais voulu. Une chanson de Christina Rosmini sur son troisième album studio qui porte le nom d'Inti, dieu du soleil de la mythologie Inca, pour souligner l'éclat de lumière que l'artiste entend donner à son album. J'aurais voulu fait état d'un simple aveu d'impuissance face aux douleurs du monde. Après avoir composé et enregistré les bases de ce que deviendrait cet album, nous confie son auteur, je me suis enfermé seul un long mois au village de vacances Léo Lagrange de Vaison-la-Romaine pour écrire jour et nuit et choisir mes mots un à un avec passion et attention. Claude Lemel, parolier de renom, est alors venu très généreusement, poursuit Christina, passer 3 jours avec moi, pour m'apporter sa caution, son regard musical bienveillant, exigeant aussi sur ce nouveau répertoire. M'apportant 3 images fortes à cette chanson, il co-signe ce titre avec moi. J'aurais voulu sauver la terre, dit la chanson, j'aurais voulu semer le beau, j'aurais voulu sabrer la guerre, ouvrir des horizons nouveaux. J'aurais voulu aider ma mère, apprendre le chant des oiseaux, donner raison à la lumière, aux illusions, aux idéaux. Christina Rosmini dévoile dans cette chanson toute son empathie envers le monde et l'humanité. Elle exprime sa volonté profonde, mais elle mesure aussi les limites de l'influence humaine réduite à une seule personne. En dépit de ce pouvoir d'action quelque peu bridé, on sent poindre à travers cet album Inti les premières lettres en somme du mot intimité, une spiritualité empreinte d'humour, d'un amour de l'humanité et de l'humain, rempli d'espoir et d'optimisme, le tout enrobé d'une veine pop qui s'accorde avec force et élégance au rythme sud-américain qu'elle emprunte pour ce nouveau voyage. On dit d'elle, et on peut le croire, qu'elle est une artiste hors du commun, une artiste hors norme, éclectique et passionnée. Initiée aux choses de la musique et de la danse dès l'âge de 5 ans, Christina a construit depuis le début de sa carrière un univers artistique raffiné, affranchi des repères musicaux traditionnels. Et à travers ses créations, 15 spectacles, la plupart joués au Festival d'Avignon, 3 albums studio, un album spectacle dédié à Georges Brassens qui lui a tout appris, elle dont les grands-parents venaient d'Espagne et d'Italie. Elle nous entraîne dans son théâtre intime, nourri d'une forte identité méditerranéenne, et les thèmes qu'elle aborde touchent immanquablement à l'universel. Musicalement parlant, elle allie tradition et modernité, et elle sait faire un grand écart audacieux et bien ciselé entre chansons françaises flamenco, musique orientale et musique latine. Avec ce nouvel album Inti, qui est, rappelons-le, le dieu du soleil dans la mythologie andine, l'autrice-compositrice marseillaise développe un juste équilibre entre chansons légères et chansons graves, comme celles liées au thème d'une actualité déchirante. La survie des Indiens d'Amazonie menacée par la déforestation, la terre-mère malmenée ou le réchauffement climatique, l'affirmation du désir des femmes quel que soit leur âge, la mort de milliers de migrantes et de migrants en Méditerranée, le désir de changer le monde. Et aux côtés de ces thèmes universels, il y a aussi de la place pour des expériences plus personnelles, comme celle d'un premier amour, celle d'une rupture sur un ton léger, ou encore celle de la fuite du temps, mais sans nostalgie, sans compter le thème du pardon. Oui, Christina Rosmini est ce qu'on pourrait appeler une belle personne, qui nous donne dans le livret de son album non seulement le texte de ses chansons, mais qui nous retrace aussi le contexte dans lequel elles ont vu le jour, et c'est précieux, pour les apprécier, pour les comprendre, pour les déguster. Christina y découvre une âme sensible et chaleureuse, et son ouverture au monde n'est pas un vain mot. Quand on sait qu'elle a visité des dizaines de pays et qu'elle a su s'inspirer de leur musique pour créer une œuvre originale en tout point. La chanson « De vie » qui va clôturer cette intervention se présente comme une petite danse divine. « De vie », c'est la déesse-mère en Inde. À travers cette chanson légère, j'invite, nous dit son autrice, cette déesse-mère à nous aider, à voir un peu plus clair sur cette terre. Ne dit-on pas qu'il vaut mieux s'adresser à Dieu qu'à ses saints? Alors peut-être que ce coup de pouce divin nous permettra de réussir au mieux notre chemin.
Ce séduisant album indie est l'œuvre de Christina Rosmini. Il est signé sur le label Couleur d'Orange, distribué par L'Autre Distribution. Et voici Devis.

0: Notre petite goutte de poésie fait la part belle aujourd'hui à un spectacle poétique créé sous le nom de Poésimage. Poésimage, c'est la poésie déclencheuse d'images. Et ce spectacle se présente comme une œuvre théâtrale tout entière, construite à partir de textes de poésie. Et son histoire, c'est celle d'un poète retiré, seul, dans les montagnes sauvages et qui sonde de son passé, qui revit ses souvenirs, qui laisse libre cours à ses fantasmes. Ce poète, il existe, il a existé, il existe toujours, il s'appelle Daniel Biga. Et la magie du théâtre permet de donner corps aux images et aux personnages issus de son monde intérieur qui surgissent, se succèdent, s'évanouissent, étranges, étonnants, attachants. Alors voici précisément un texte de Daniel Biga qui fait partie de ce spectacle et qui a pour titre « Pays occitan ».
1: 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Verte tige dans la brise bouquet de lys flottant, je te salue, généreuse Occitanie, belle musique, hi-fi stéréo, modulation de fréquence, bonne vibration.
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1: Actu et esprit critique. Esprit, c'est-à-dire en toute simplicité, notre faculté de réfléchir, juger et décider. Encore que reconnaissons que l'expression « avoir de l'esprit » a un tout autre sens. Il s'agit alors de faire preuve de finesse et de subtilité dans l'art du raisonnement. Sans parler d'autres expressions telles que « il a un petit esprit ». Il est certain que l'actu nous fait penser et nous amène plus ou moins subtilement à apprécier et à décider de la pertinence et importance de l'information présentée et partagée. En d'autres mots, l'actu active notre réflexion. Le problème est qu'il arrive à cet actu de nous faire penser, si je peux me permettre l'expression, de travers, de nous induire en erreur et même dans certains cas, de nous faire penser d'une façon mauvaise, à savoir qu'elle a été manipulée. Elle vise à nous convaincre alors que l'information ou son interprétation est fausse. Ce qui, admettons-le, arrive souvent vu la subjectivité, consciente ou non, des gestionnaires de l'information. C'est à nous, auditeurs et auditrices, et récipients de l'information, à enregistrer les nouvelles de l'actu avec ce que l'on appelle un esprit critique. L'esprit critique, une citation par David Bessy. Comprendre est l'un des grands plaisirs de la vie. Comprendre est l'un des grands plaisirs de la vie. Point de départ. Il n'y a pas, chers auditeurs, de bonnes et mauvaises nouvelles en tant que soi. Il y a des données que nous, vous et moi, apprécions et décidons de leur sens et valeur. Les nouvelles de l'actu sont non seulement reçues, mais aussi interprétées, à savoir déchiffrées et jugées. Ce qui nous est communiqué comme étant des faits ne sont en réalité que des formulations plus ou moins validées de croyances. Pour nous, êtres humains, on pourrait affirmer que tout est croyant. C'est donc à nous d'exercer notre esprit critique en vérifiant selon nos connaissances et expériences, la signification pour nous et selon nous de ce que nous voyons ou entendons. C'est ce type de partenariat qui fait de la prise de connaissance de l'actu intéressante et utile pour nous, pour d'autres, pour tous. Il est donc question ici d'une écoute active de l'information. Ajoutons que l'écoute active n'est guère facile, car elle exige deux qualités qui puisent dans notre réserve d'énergie mentale, à savoir l'attention et l'effort. Oui, l'effort. Or, nous subissons tous et toutes le poids de la loi du moindre effort. Ne sommes-nous pas naturellement paresseux? C'est le côté positif de l'esprit critique. Il nous amène à réagir aux stimulations de l'actu et de nous forger notre propre opinion. Elle est alors une belle opportunité de développement personnel. Mais, il existe aussi un côté sombre de l'esprit critique. Oui, l'esprit critique a un côté négatif. Un excès d'esprit critique conduit à se couper de son entourage. Il critique tout et tout le temps, dirons-nous. À voir les choses négativement. Il est déprimant à force de critiquer, à se fermer à l'information qui pourrait, cependant, être la source d'une croissance personnelle. Elle rejette tout et à être de plus en plus stressée et émotionnelle. Il ne peut rester neutre pour un moment. Trop de critiques nuit à l'équilibre de soi et à la rupture sociale. On s'isole, on se ferme, on est rejeté par les autres. En guise de conclusion, alors, que faut-il déduire de ce petit aperçu de l'esprit critique ? Essentiellement, je pense que sa bonne pratique, l'esprit critique, exige 1. Le contrôle des impulsions qui conduisent que trop souvent à des jugements de valeur non fondés et deviennent la source de préjugés. 2. L'exercice du doute qui peut conduire à découvrir de nouvelles interprétations de la réalité. Le doute. 3. La transformation de la réception passive des nouvelles en acte créatif. On doit gérer son actualité. On retire de ce qui est présenté ce qui est bon pour nous. Quelle belle opportunité de voir plus, de voir mieux, de voir autrement. Enfin, pour finir, une citation d'Eric Fromm. Notre capacité à douter, de critiquer et de désobéir est sans doute le seul moyen d'éviter la fin de la civilisation et d'assumer l'avenir de l'humanité. Chers auditeurs, merci de m'avoir écouté et à bientôt.

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0: 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Ou ce qui rapproche l'un de l'autre, c'est que l'un est collectionneur et que l'autre est artiste. L'un collectionne et l'autre crée. 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

si possible heureux. C'est le titre éponyme de ce 7e album studio du groupe Berrichon-Blancas, composé à la base des frères Ledoux, Guillaume et Johan, excellents musiciens, auteurs et compositeurs, de retour sur disque et à la scène quasiment 30 ans après leur premier album éponyme lui aussi. Un titre sur lequel vous aurez sans doute reconnu Gauvin Serre que ce « Si possible heureux ». Si possible heureux, c'est un album pop et optimiste dans lequel les textes poétiques de Guillaume viennent habiller les compositions hypnotiques de Johan. Même s'il fut composé en partie pendant le confinement, qui nous paraît déjà bien loin à présent et c'est tant mieux, cet album, si possible heureux, malgré la restriction inhérente à son titre, a gardé la couleur de l'espoir, de l'incertitude positive et surtout de la fraternité. « Moi, je voudrais vivre vieux », débute d'emblée la chanson, pour me poser enfin, me rappeler une petite gloire ancienne. On foutait le feu sur n'importe quelle scène. « Je voudrais, quand je serai vieux », continue la chanson, « être encore amoureux, et si possible heureux, garder des yeux d'enfant, sous de beaux cheveux blancs. » Blancas fait ici allusion à cette période comprise entre 1983 et 1991, où pendant 8 ans, ils sillonnèrent le territoire et les pays alentours pour inonder les scènes punk de leur insolence sous le nom de « Zéro de conduite ». « Zéro de conduite », c'est bien eux en effet. Avec un pareil nom, pas étonnant que Gainsbourg les ait pris sous son aile en devenant leur parrain, et même les clashs dont ils assurèrent la première partie à l'espace Ballard, de quoi construire de sacrés souvenirs et de grandir aussi. En 1991, Zéro de conduite se meurt, mais tel le phénix qui renaît de ses cendres, Blancas surgit avec un nom qui fleure bon l'apéro, car Blancas n'est rien d'autre qu'un vin blanc accompagné d'un doigt de crème de cassis, un kir en somme. Avec les frères Ledoux à la manœuvre, Guillaume pour les textes, l'accordéon et la voix, et Johan à la composition, aux arrangements et à la guitare, Blancas déboule sur les ondes 3 ans plus tard et est nommé dans la catégorie « Album découverte des victoires de la musique » en 1997 et dans la catégorie « Groupe de l'année » en 1998. 24 ans, 6 albums, des centaines de concerts et de rencontres plus tard, nous voilà à Paris, quartier République. Il pleut et il fait froid. Nous sommes le 22 janvier 2020 et c'est le lancement de la tournée faisant suite à la sortie de leur 6e album « C'est quoi ton nom ?». La chanson passe en boucle sur la bande FM. L'Alhambra de Paris est sous le charme et les compteurs sont au vert. La tournée de printemps se présente bien jusqu'à l'annonce du confinement. La planète entière rentre à la maison. La tournée avortée les ramène immanquablement vers leur campagne berrichonne adorée, mais qu'ils ne comptaient pas revoir de sitôt. Qu'importe, c'est reculer pour mieux sauter, car Blancas va profiter de cette opportunité pour jeter là les bases de leur album futur, si possible heureux, où l'optimisme reste de mise malgré tout. L'esprit punk des débuts s'est nettement assagi, évidemment, la maturité aidant. Blancas aborde le temps présent avec une philosophie où prennent place une certaine idée du vieillissement et du temps qui passe. Mais avec toujours cette fraternité chevillée au corps. Pas seulement d'ailleurs pour les deux frères, Guillaume et Johan, dont les liens ne se sont jamais affaiblis, mais avec d'autres frères invités sur l'album, Stéphane Eicher, qui pose sa voix d'ancien punk, lui aussi, sur un texte se demandant à quel moment l'humanité s'est plantée. Et c'est le titre 1 million. Autre frère de combat, Gauvin Serre, sur le tonique si possible heureux, qui n'a pas oublié ses fondamentaux et qui symbolise la relève d'un certain style de chanson inauguré par Renaud. Et puis aussi, peut-être sera-t-on étonné de le trouver là, Vianney, fan de toujours, ce dernier offrant son timbre si particulier à Manquer. Manquer, ce sont des lignes imaginées par Guillaume pour avoir vu un reportage sur deux frères biologiques séparés par la vie et qui se rencontrent pour la première fois. On se retrouve enfin, au hasard du destin, dit la chanson. Deux personnes différentes sur différents chemins qui se croisent aujourd'hui. Frangin, si tu savais comme tu m'as manqué, je t'ai cherché, perdu dans mes tourments. 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Émouvant. Cet album, si possible heureux, de Blancas recèle d'autres belles pépites. À vous de les découvrir, chers amis à l'écoute. Ce 7e album studio du groupe Berrichon d'Issoudun, au centre de la France,
a pour titre « Si possible heureux ». Il est paru sur le label Atome. Et voici « Manqué » en duo avec Vianney. On

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1: Notre petite goutte de poésie humecte cette semaine le terreau fertile de la poésie et du jardin secret de Paul Verlaine, le prince des poètes. Fin lettré, mais foncièrement sensible et sensuel, âme d'enfant avec des candeurs et des roueries étranges, tel apparaît celui que l'on surnomma aussi le pauvre Lélian. Affamé de plaisir, mais plus encore d'innocence, Verlaine fait face à ses contradictions intérieures. Il cherche à retrouver cette enfance limpide, pure et heureuse dont il ne cesse de rêver. Dans ce poème « Les chères mains », extrait de son recueil « Sagesse », le poète examine ses mains qui ont vécu tant de galères, qui ont dû empoigner ou frapper, qui ont pu le faire ou pas, mais qui n'ont cessé aussi de caresser, de sentir et de vénérer. Et au final, il leur demande de toujours pardonner.
2: Les chères mains qui furent miennes, toutes petites, toutes belles, après ces méprises mortelles et toutes ces choses païennes, après les rades et les grèves, et les pays et les provinces, royales, mieux qu'au temps des princes, les chères mains m'ouvrent les rêves. Mains en songe, mains sur mon âme, sais-je, moi, ce que vous daignâtes parmi ces rumeurs scélérates, dire à cette âme qui se pâme? Ment-elle ma vision chaste d'affinité spirituelle, de complicité maternelle, d'affection étroite et vaste? Remords si chers, peine très bonne, rêve béni, main consacrée. Oh, ces mains vénérées, faites le geste qui pardonne.
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na balustrada, sur la balustrade. C'est un peu ce que Cabrel exprimait dans une chanson restée célèbre, Assise sur le rebord du monde. De ce poste d'observation, Chico César, le Brésilien, observe ce qui se passe dans son pays, dirigé à l'époque de la production de cet album, Vestido de Amor, habillé d'amour, par un certain Jair Bolsonaro, qui est tout le contraire d'un être chaleureux, respectueux des gens et de l'environnement. Alors face à ce dirigeant aux visées totalitaires, Chico César propose Vestido de Amor, de s'habiller d'amour. Ce dixième album, le premier produit hors du Brésil en France, creuse le sujet du panafricanisme du point de vue de la diaspora. À la faveur de ce disque aux accents solaires, César revient avec des chansons aux couleurs multiples, naviguant entre le foro nordestin, une musique traditionnelle accompagnée de danse, de sa région natale, le nord-est brésilien, et le reggae jamaïcain. Il nous fait passer de la rumba congolaise aux accents d'un calypso langoureux. Il nous emmène encore du coco des pêcheurs côtiers jusqu'au son électrisé d'un rock urbain. Vous l'aurez compris, Chico César, à la faveur de cet album, brasse large et même très large. En 2022, dans ce village global qui est le nôtre, où la question de l'appropriation culturelle se pose avec acuité, il paraît évident que l'Afrique a alimenté tous les courants culturels. C'est pourquoi Chico César a-t-il invité deux grandes personnalités de la musique africaine à enrichir Vestido de Amor de leur savoir-faire. Et il s'agit de Salif Keita et de Ray Lema. Vestido de Amor dresse un constat franc et joueur d'un monde métis où danser est toujours possible, surtout quand, au travers de la joie, passent des messages de paix, de fraternité, mais aussi de lutte, remettant au centre du jeu l'amour et la joie des Nordestins, peuple pauvre, mais où le sens du rythme et de la fête est demeuré intact. Produit par Jean Lamothe, déjà connu pour sa contribution à la notoriété qu'il a assurée à des Bashunk, Mano Negra ou encore Salif Keita, Vestido de Amor, l'album donc, a intégré la cora mandingue de Sekou Kouyaté ou encore la basse percussive du Camerounais Étienne Mbappé. Et si l'amour est un acte révolutionnaire, c'est le thème d'un précédent album, la musique en fusion de Chico est un trait de grâce. Homme du monde, homme de combat, homme de lettres, tel est Chico César, farfadé au look singulier qui aime s'habiller de rose, des bagues à chaque doigt et des fleurs piquées dans son abondante chevelure frisottante à l'image de la créativité foisonnante de sa musique brésilienne. Au fil des années, l'univers de Chico César, personnalité aussi bouillonnante que zen, s'est imposé à nos oreilles et l'on savoure son style très personnel, sa vaste culture, son regard acéré sur l'humanité. Applaudi par la critique et adopté par le grand public, il appartient à la cour des grands. S'il faut lui attribuer une filiation, on citera à coup sûr Caetano Veloso. Vestido de Amor, le dixième album studio du Brésilien Chico César, creuse le sujet du panafricanisme, persuadé que la musique africaine a fait beaucoup pour doter la musique brésilienne de ses lettres de noblesse. L'album Vestido de Amor de Chico César est paru sur le label Zamora Prod. Et voici pour l'occasion, et ça ne se refuse pas, une petite pause avec ce morceau intitulé, de manière tout à fait adéquate, « Pausa ».

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1: Faut que j'envoie ces lettres. Faut que je rappelle mon père d'abord. Faut que je prévoie cette fête que j'ai promis de faire pour le disque d'or. Faut que je pense à l'été. Trouver des colos pour les gamins. Demander quand est-ce que je les ai. Et puis pour qu'ils voient leurs cousins. Faut que je sache ce que mes sœurs ont prévu. Elles vont me dire qu'elles me l'ont déjà dit. Je vais répondre oui mais que je sais plus. Puis faudra que je pense à samedi. J'aimerais les emmener à la mer, loin de ces humeurs grisâtres. Et dimanche on ira voir mon père. On regardera le match tous les quatre. Pour ça faut que je l'appelle d'abord lui. Puis cette fille à qui j'avais promis. Déjà il y a 5 jours que demain je la contacterai c'est certain. Et que je lui donnerai mon avis sur ce truc là qu'elle a sorti. Un podcast sur les interdits que j'ai trouvé d'ailleurs très bien. Et puis faut que je poste un beau contenu, je sais pas, un truc nouveau. Et vu le temps que je passe dessus, beaucoup trop peu pour que ce soit beau. Ça va être nul et le pire c'est que je vais réussir à trouver un autre que moi à qui en vouloir pour ça.

côté de ça, il y a le silence de mes amis, à qui j'ai renoncé par amour, et qui me rappellent qu'aujourd'hui, je n'ai plus ni elle, ni le temps pour ne serait-ce que les reconquérir. Et puis, plus on vieillit, moins on comprend les gens qui nous entourent. Plus on vieillit, moins on comprend tout court. Alors, il y a l'amour des enfants, avec ça, tu manques plus de rien. Moi, je les aime tellement, justement, que j'ai tout le temps peur de pas faire bien. Faut dire qu'on parle des blessures faites par le regard d'un père. La moitié des gens malheureux sur cette terre le sont de cette manière. À quoi sert vraiment l'exigence ? Pourquoi on souhaite être excellent ? Quand on voit dans quelle déshérence se retrouvent les génies, souvent. Moi, je voudrais leur apprendre à être heureux avant d'être brillant. Je voudrais leur apprendre à être heureux, souvent. Souvent. Mais ce que je veux pour eux, ce que je veux, c'est bien moins important que ce que je suis. Les gamins, c'est faites ce que je fais, pas faites ce que je veux, encore moins faites ce que je dis. Dans ce cas-là, tant mieux pour la musique, tant mieux pour l'énergie, tant mieux pour les envies et pour le

que d'originalité dans cette chanson et dans le style que lui imprime Ben Mazué, auteur d'un quatrième album Paradis. D'où est issu ce titre, Quand je marche, dont le rythme méditatif au départ s'accélère ensuite pour épouser les pas d'une marche saccadée d'abord, d'une course effrénée ensuite, se concluant par un cri, le cri de l'homme harcelé par sa conscience, qui lui intime de s'acquitter d'une foule de tâches dont l'exécution lui semble impossible à maîtriser. Alors quand c'est comme cela, Ben Mazué s'échappe par la marche ou la course. Quand c'est comme cela, nous crie-t-il « Stop, faut que j'arrête de penser, je vais courir, je vais marcher, je vais sourire. Stop, allez, j'arrête de me presser. » Et la chanson de commencer par un « Oula !» qui lui donne le vertige en listant l'ensemble de ses obligations. Envoyer ses lettres qui attendent d'être postées, rappeler son père, prévoir la fête promise pour célébrer son disque d'or, penser aux vacances des gamins, rappeler ses sœurs pour qu'ils puissent voir leurs cousins, penser au week-end tout proche pour les emmener à la mer, puis assister à un match avec son père et les enfants. Et puis, il y a cette fille à qui il avait promis un avis sur le podcast qu'elle a sorti sur les interdits. Le problème, c'est que j'ai trop peu de temps pour vraiment que ça soit bien. Ça va être nul et mon ego va en prendre un coup. C'est alors que monte en lui ce fameux « Stop, faut que j'arrête de penser, je vais courir, je vais marcher ». Ben Mazué vous dira que cet album, il l'a fait en marchant précisément. Les 16 titres de ce dernier opus sont des sujets qui lui trottaient dans la tête et qu'il a ruminé tout en marchant. Il dira même que cet album, il l'a fait avec sa bouche, en soliloquant sur les pentes des sentiers de l'île de la Réunion. C'est en effet là qu'il s'est échappé pendant près de 2 ans, emmenant femmes et enfants, pour rompre les amarres par rapport à un quotidien banal et lassant. Et tous les jours, pendant près de 2 ans, Ben Mazué nous explique s'être levé aux aurores, voire même avant, pour marcher, courir, sur les pentes escarpées des reliefs réunionnais. C'est quand même pas anodin, nous explique-t-il, en exergue du texte de cette chanson, de se tirer de son lit dans lequel dort la mère de vos enfants, pour aller s'équiper en pleine nuit, prendre une voiture, monter dans les montagnes et se lancer sur les crêtes à la lumière d'un soleil qui se lève. L'album a donc été conçu à l'île de la Réunion et son titre, Paradis, évoque cette île à la nature luxuriante, exubérante, paradisiaque. En témoigne cette pochette où l'artiste à la peau tannée par le soleil pose en fenêtre au milieu d'un tableau du douanier Rousseau. Pourtant, ce paradis naturel sera loin de correspondre à une idylle sentimentale puisque cette longue escapade familiale se conclura par une rupture amoureuse. Cependant, ces malheurs, l'artiste les sublime en chanson et il les enrobe de cordes et de cuivre. Debout, Ben Mazué le reste résolument. Et cet album prouve qu'une rupture peut aussi être synonyme d'espoir et de beauté. Dans Paradis, il chante ses émotions, quelles qu'elles soient. Il y a autant de messages que de chansons, enchaîne-t-il. J'essaie de partager des émotions et que les gens qui les écoutent y soient sensibles. Ce sont des morceaux qui portent sur les virages de la vie, le fait de faire des enfants, l'amour qui dure, l'amour qui s'arrête, les deuils, les grandes décisions. C'est ça qui m'intéresse, et c'est de ça que ça parle. » Fin de citation. Nul n'échappe aux contrariétés de la vie, parmi elles, les tourments qui peuvent assaillir les enfants. Pour y faire face, le médecin devenu chanteur qu'est Ben Mazué conseille à son fils Mathis d'aller marcher, pour se détourmenter, comme il le dit. Sur le ton de la confidence et d'un très beau piano-voix, Ben Mazué se montre en père prévenant et sensible, affichant son amour pour tout pardonner à Mathis, son fils, et lui déclarer qu'il a assez d'amour pour l'aimer sans juger. Si lui, le père, a des clés, des solutions, des idées, il lui dira que c'est sans s'imposer, car le mode d'emploi, ce sera au fils de le trouver, tout en marchant, tout en discutant. Et sa tendresse, il exprime à travers ces mots doux par lesquels il appelait son fils encore enfant, Mathis, oh, chou, lapin, chat, sucre, mon petit délice, émouvant.
Ce très bel album, 16 titres en réédition, Paradis, de Ben Mazuet, a valu à son auteur sa première récompense aux Victoires de la musique dans la catégorie spectacle musical, tournée ou concert, alors que sa chanson « Quand je marche », entendue à l'entame de ce billet, lui a valu le prix Charles Cros lycéen de l'Académie Charles Cros, distinction certes entièrement justifiée quand on sait le soin apporté par l'artiste à ce quatrième album. Paradis, c'est Ben Mazuet qui le signe sur le label Columbia de Sony Music France et voici Matisse.

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très bel accompagnement musical et nostalgique interprétation à la Eddie Mitchell et au phrasé d'un Nicolas Perrac pour ce titre Hollywood de l'artiste belge et bruxellois Bernard de Gavre sur son 4e album Au fil de l'eau qui reprend ses succès des années 70 et 80 qu'il chantait au gré de ses invitations dans les bars bruxellois ou sur les scènes de la capitale. Hollywood nous dépeint à la faveur d'un blues matiné de désenchantement, la fin d'un grand acteur qui a fait les beaux jours d'Hollywood. Fini les chromes des Bentleys, les cocktails mondains et le lion de la Goldwyn Mayer qui rugit une dernière fois avant de s'endormir le soir. Dans Hollywood et sa nuit aux milliers d'étoiles, une va briller de plus ce soir et Hollywood ne sait pas encore que ce vieil acteur s'en ira rejoindre cette nuit, Marilyn. Hollywood et son univers impitoyable, vous pouvez très bien être fauché en pleine gloire quand pour un mot de trop à la radio, vous verrez se fermer au nez et à votre barbe les portes des studios de la Goldwyn et ce, pour des années. Alors, la seule issue dans cet univers désespérant, c'est la mort. Tout ce qui brille n'est pas or. Mine de rien, Bernard de Gavre célèbre avec ce premier album qui sera suivi de deux autres destinés à nous faire découvrir la totalité de son répertoire, ses 50 ans de chansons. Il a certes commencé très jeune et il a grandi dans l'ombre de quelques grandes et de quelques grands de notre catalogue national, les Brel, Adamo, Rapsat, Luca, Beaucarne, La Fontaine ou encore Annie Cordy et Morane. Tel le bon artisan peaufinant son ouvrage, il est resté lui-même, fidèle à ses modèles, à Brassens, à Vian, à Moustaki, à qui il a dédié d'ailleurs un superbe concert-spectacle. Bernard de Gavre s'est résolu de tourner le dos à la morosité. Il nous emmène dans cet album Au fil de l'eau, dans un univers apaisé, cool et souriant, bienfaisant et indolent. Sur son bateau, pour un fil de l'eau de la meilleure veine, il a embarqué des amis de toujours, la crème des musiciens de la Fédération Wallonie-Bruxelles. Le tout donne un cocktail savoureux qui se laisse déguster sans modération. Tout n'est cependant pas guimauve dans la production de l'artiste. Et rien n'est du chiquet ou du épiente. Cependant, l'ami Bernard a le chic pour tourner. Une situation virante au vinaigre, désolante ou navrante, en une histoire dédramatisée, un peu à la manière dont Georges Moustaki, qu'il sait si bien servir, s'en sortait avec ses conquêtes en sachant rompre avec le chic qui s'imposait. Illustration avec ce titre « À force de nous faire du cinéma ». C'est l'histoire d'un amour naissant avec une fille qu'il avait trouvée si belle en revenant de Montréal. L'histoire d'un coup de foudre dont les éclairs se sont pourtant si vite ternis comme les couleurs d'un jean délavé. Et quand on n'a plus rien à se dire, c'est l'amour qui s'évanouit. Cet amour-là était un peu comme du cinéma. On s'inventait des histoires qui n'en étaient pas, on se prenait pour des acteurs, mais des acteurs de série B, sans scénario, sans producteur, ça ne pouvait pas finir autrement. Pourtant, elle était belle, avec ses longs cheveux blonds pastel, dit la chanson. Et l'amour, oui, le véritable amour, ce n'est pas que de la beauté physique. Ça ne suffit pas d'avoir un beau profil, non. La beauté est éphémère, et le temps casse les amours de passage en les poussant loin du box-office. L'album Au fil de l'eau de Bernard de Gavre regorge de jolies histoires qui résistent à l'épreuve du temps. 50 ans plus tard, elles nous charment toujours par leur actualité et nous permettent de passer de bien bons moments. Que demander de mieux ? Au fil de l'eau est signé Bernard de Gavre sur le label Méli-Mélo, distribué par Igloo Circle. Et voici « À force de nous faire du cinéma ».

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1: 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Il vous propose du 11 avril au 27 septembre 2026 une exposition qui sort vraiment de l'ordinaire et qui a pour titre collectionné Victor Arouas et Félicien Rops. Ou ce qui rapproche l'un de l'autre, c'est que l'un est collectionneur et que l'autre est artiste. L'un collectionne et l'autre crée. Les deux sont aujourd'hui décédés, hélas, mais la veuve de Victor Arouas, prolongeant la collection de son mari défunt en 2010, a entrepris de mettre en dépôt au Musée Rops de Namur les 550 œuvres, oui, vous avez bien entendu, les 550 œuvres collectées, toutes estampillées Félicien Rops par son mari. Une aubaine, évidemment, pour notre Musée Rops de Namur. Rien n'est jamais cependant le fait du hasard, c'est que l'équipe du musée avait depuis de nombreuses années collaboré avec ce collectionneur britannique et de fil en aiguille, la confiance s'est installée. Et ce dépôt de 550 œuvres, dont 130 sont exposées pour cette exposition du 11 avril au 27 septembre, c'est un fabuleux cadeau pour le musée et pour les visiteurs d'ailleurs, qui vont pouvoir découvrir des œuvres jamais montrées ou si peu et qui feront le bonheur des fans de Félicien Rops. L'exposition collectionnée Victor Arouas et Félicien Rops est donc admirée du 11 avril 2026 au 27 septembre 2026 au musée Félicien Rops de Namur, 12 rue Fumal. 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

0: Qu'est-ce qui se passe? Il est parti?
1: Tu sais bien, il se balade. Il est allé voir les baleines, les sirènes.
0: Tu crois qu'il va revenir?
1: Mais oui, t'inquiète pas. Il revient toujours. Tiens, regarde. Il remonte.

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Good Good Man, une composition de show blues particulièrement efficace où la guitare du début hésite sur quelques notes avant de lancer son flow qui accroche et qui rappelle les grands noms des origines du blues. Je suis un homme bon, bon, bon, dit la chanson, mais j'ai mauvaise réputation. Je suis toujours au bon endroit, mais pas au bon moment. Dieu en est témoin. Je m'occupe toujours de mes affaires, mais ma vie citadine m'a amené quelques complications. Et quand j'ai été à la campagne, j'ai laissé pousser des herbes dans mon jardin. Maintenant, je dois laver ma réputation avant qu'il ne m'enterre 6 pieds sous terre. C'est un peu l'histoire de la mauvaise réputation de Brassens. Un Brassens qui ne fait de mal à personne, mais qui ne suit pas les convenances, les traditions, la ligne tracée par la société. Et pourtant, c'est un good, good, good man. 3 ans après la sortie de son album Salone, acclamé par la critique, B. Camara Jr. revient avec Traveling Medicine Man, comprenez, le guérisseur voyageur ou encore Médecine itinérante, un album fort d'une collection de 13 titres de chansons de blues interprétés dans le style unique de B. De manière descriptive, provocante ou suggestive, eh bien, les histoires d'amour, de vie, de relations, de politique et d'insinuation sont méticuleusement exploré par le conteur. Traveling Medicine Man est la continuation de son voyage introspectif à travers ses racines et sa quête perpétuelle de connaissance de ses deux foyers, l'Afrique et l'Europe, qui coexistent en lui. Le titre de l'album lui a été inspiré par l'exemple de son grand-père maternel, Tinka Kaner Karkbo, né en 1901 dans la province du nord de la Sierra Leone. Il a été éduqué et formé par des missionnaires protestants et il a ensuite voyagé avec eux à travers le pays pour aider à prodiguer des soins médicaux aux villageois et aux citadins. « J'ai eu la chance, explique B. Camara, de passer du temps avec mon grand-père quand j'étais encore enfant. Et l'une des choses qui m'a le plus fasciné chez lui, c'est sa capacité à concilier ses croyances chrétiennes avec ses coutumes et croyances africaines traditionnel. Lui aussi était vraiment un good, good man. Pour la réalisation de ce 10e album, B a amené en studio son groupe de tournée, les Voodoo Sniffers. Ces musiciens exceptionnels qui ont contribué au son unique et évolutif de B. Avec une nature percussive au cœur des arrangements, ce Blue Roots est pimenté d'une ambiance afro, donnant envie de se lever, de danser par moments, de méditer, de savourer à d'autres moments une musique qui vient de l'âme et qui rejoint les pionniers de la musique blues. Fils d'un ancien ambassadeur de Sierra Leone et à Bruxelles, B. Camara Jr. a grandi au Royaume-Uni et il vit à Bruxelles. Chanteur engagé, il révèle ses origines africaines dans sa musique. Sa voix chaleureuse, sobre et intime est taillée pour le blues, mais aussi pour la soul, le funk, le R&B et le jazz, le swing aussi. Il a partagé la scène avec des artistes internationaux comme Habib Koité, Cassandra Wilson, Rokia Traoré et assuré la première partie de la tournée internationale Love Album de Vanessa Paradis en 2014. Il a aussi chanté en duo avec Danny Klein de Vaya Con Dios dont il a assuré la première partie des concerts. Son engagement pour des ONG aboutit à une collaboration avec la star mondiale Youssou N'Dour, qu'il admire et qui est devenu son compagnon, son complice, son confident. Ses textes porteurs d'espoir et de paix en font un artiste positif, doté d'une belle personnalité que l'on a pu applaudir à Couleur Café, au Francofolie ou encore à Esperanza. Pour affirmer la droiture de ses sentiments et l'orthodoxie de son attitude, l'artiste nous confie dans la 10e chanson de son album « I don't roll with snakes », traduisez « Je ne roule pas avec des serpents ». Une des symboliques attribuées aux serpents est celle d'ailleurs du mal de la destruction, de la tentation, de la tromperie et de la déception. Et dans cette chanson, B. Camara pose ses jalons s'adressant à un personnage qui veut le tirer vers le bas et l'entraîner vers le mal. Alors, le chanteur lui répond «
Je ne suis pas homme à marcher comme un crabe, à poignarder dans le dos des trucs sournois. Je n'ai pas d'armes, je n'ai pas besoin. J'ai une patte de lapin. Je ne veux pas d'une langue fourchue, ni d'être une personne à deux faces. En règle générale, B. Camara Junior fait plutôt dans la douceur, voire dans la suavité. Mais il sait, quand il le faut, exprimer toute sa douleur et surtout sa colère, essentielle dans certaines de ses chansons, avec, pour exemple, ce « I don't roll with snakes », le blues rock alors le plus infernalement efficace de l'album « Traveling Medicine Man » se trouve ici. Cet album, paru sur le label Mick Music, est disponible pour tous les amateurs de blues, de belle musique moderne. Et voici B. Camara Junior dans ses œuvres « I don't roll with snakes ».

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2: Inacceptable. Oui, inacceptable. Il existe en effet des présentations de l'actu qui sont à la limite de la vulgarité, à la limite de l'indécence, à la limite de l'inadmissible. Dans la forme et dans le fond, elles choquent le bon penseur aussi autant que le bon auditeur. À l'écoute d'un programme de télévision du genre Table ronde, je fus récemment totalement révolté de la façon dont le présentateur, animateur, faisait le bilan de l'actualité de la semaine et choqué par les réactions de ses invités qui apparemment tombaient dans le piège de la conformité par rapport aux petits et aux mesquins. Oui, aux mesquins. Je fus particulièrement touché par des plaisanteries de mauvais goût. Rire et faire rire en utilisant une ironie légère, sans fond et sans aucune qualité du propos est tout à fait inadmissible pour des gens honnêtes. Inadmissible, il est clair, en tout cas pour moi, que cela relève plus de la simple bêtise que de l'art et de l'humour. C'est facile et inapproprié, inadmissible, c'est déstabilisant. Honte au présentateur. 2. Des critiques acerbes, choquées par des critiques acerbes du travail de certains confrères sur le terrain, eux, pas derrière un bureau. Critique est bien facile, de loin et sans risque. Non seulement cela relève d'un comportement très peu professionnel, mais cela nuit à l'entière profession, à l'image que nous avons de l'actualité et de ceux qui la présentent. Ce manque de respect et de considération pour ceux et celles qui se frottent aux dures réalités de la vie est gratuit et sans considération. À la limite, c'est insultant. Oui, insultant. 3. Des commentaires totalement inapproprié sur des catastrophes naturelles qui demandent compassion et non dénigrement. Il y a franchement des limites qui ne peuvent être transgressées dans les propos faits sur des personnes qui souffrent. Il est ici question d'un côté sombre de notre humanité. C'est dégradant, c'est inacceptable. Oui, c'est inacceptable. Je livre ceci à votre réflexion, chers auditeurs.

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Notre petite goutte de poésie se laisse choir cette semaine dans l'univers magique, magnifique et fantasmagorique de Raymond Queneau. Né en 1903, mort en 1976, qui fit des études secondaires et universitaires absolument brillantes, un esprit insatiable en termes de curiosité, mais terriblement tourné vers la littérature. Et sa rencontre en 1924 avec Philippe Soupeau et André Breton va être déterminante. À partir de ce moment, il commence à fréquenter assidûment le laboratoire de recherche surréaliste de la rue de Grenelle, signant de régulières collaborations à la revue La Révolution surréaliste, jusqu'à sa rupture avec Breton à partir de 1929. En janvier 1938, il va entrer au comité de lecture des éditions Gallimard, maison où il a déjà publié plusieurs ouvrages et où il fera par la suite l'essentiel de sa carrière littéraire, tant comme auteur que comme directeur de collection et secrétaire général. Au lendemain de la guerre, il fait la connaissance de Boris Vian et il fréquente le célèbre Tabou, dont la muse noire est Juliette Gréco, pour laquelle il écrit « Si tu t'imagines ». C'est précisément « Si tu t'imagines », extrait du recueil de « L'instant fatal », mis en musique par Joseph Cosma, que Juliette Gréco interprète avec le talent qu'on lui sait.

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1: Il est 16h.
2: Yeah!
3: Il est de ces artistes qu'on n'imagine pas voir mourir un jour, tant leur longévité est exceptionnelle. Lynn Renault et Hugo Frey sont de ceux-là. Il y en a d'autres qui semblent voués à une jeunesse éternelle. Ils restent étonnamment jeunes dans notre esprit et on n'imagine pas que le temps puisse avoir quelque emprise sur eux. Et pourtant, sur eux, comme sur tout autre être humain, le temps fait son office. Et on se surprend à constater que ces artistes ne sont plus aussi jeunes qu'ils ne l'étaient en fait dans notre esprit. Parmi eux, un certain Étienne Dao. Savez-vous qu'il vient de fêter cette année, en 2026, son 70e anniversaire ? Dans notre esprit, le dandy pop, issu de la vague du rock rennais du début des années 80, était resté scotché à l'image qu'il dégageait ces années-là, quand il connut le succès avec de grands titres comme « Le grand sommeil de la notte » et « Tombé pour la France »,« Weekend à Rome » et d'autres. Depuis lors, l'artiste a trusté les victoires de la musique, les grands prix de la SACEM et obtenu la grande médaille de la chanson française décernée par l'Académie française, rien de moins. Et encore tout récemment, n'est-il pas devenu chevalier de la Légion d'honneur, sans compter l'écriture et la réalisation du dernier album de Vanessa Paradis, Le retour des beaux jours, sorti le 10 octobre 2025. C'est pour fêter dignement le Dao devenu septuagénaire, sans crier gare, en cette année 2026, qu'Equinox, votre radio découverte, a entrepris de lui dédier 5 émissions en hommage et un sérieux retour sur ces années qui ont fait d'Étienne Dao un nom incontournable de la chanson française.
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L'enchaînement de nos émissions de radioactivité consacrées à Étienne Dao à l'occasion de ses 40 ans de scène et de disques trouve ici son complet achèvement. Avec cette dernière émission, nous allons refermer l'album musical de nos connaissances actuelles sur l'artiste. Tout au long de ces émissions que vous avez pu suivre et dont l'objectif était de vous rendre le Dao timide et réservé que l'on connaît plus familier, nous avons tenté de vous montrer que le natif d'Oran et rennais d'adoption avait bouleversé les codes de la chanson française en réunissant les grands héritiers d'hier et les jeunes gens modernes et que son timbre velouté de voix avait fait de lui le plus beau porte-parole de la pop française issue de la nouvelle scène des années 80 et 90. Au gré d'amitié historique avec des artistes comme Jacques No, Elie Medeiros, Arnold Turboust, Les Valentins et d'autres, Étienne Dao a tissé au fil de 12 albums en 40 ans de carrière une discographie exemplaire ponctuée de tubes populaires et de chansons intemporelles. C'est qu'on ne traverse pas 4 décennies par hasard. La grande force d'Étienne Dao tient aussi au fait d'avoir toujours su rester le même, étant dans le privé exactement comme il était en tant que personnage public et qu'il est toujours d'ailleurs. Un garçon humble, curieux, passionné, facile d'accès et prêt pour certains projets audacieux, à l'instar de ce spectacle qui a fait date, Le condamné à mort de Jean Genet, avec une certaine Jeanne Moreau au crépuscule alors de sa carrière. À cette occasion, Dao a fait la preuve de sa grande tendresse à l'égard de stars vieillissantes. Par ailleurs, sa mélomanie n'a d'égal que sa méticulosité. Certaines images, on pense évidemment au portrait de Pierre et Gilles qui orne la pochette iconique de La Notte, La Notte, et la couverture de cet ouvrage, font désormais partie de l'imaginaire collectif. Rappelez-vous, on le voit, le teint bronzé, en sueur, la chevelure noire luisante, le t-shirt marin et un perroquet chamarré sur l'épaule. Une photo qui a fait le tour du monde, tout comme certains refrains ou certains titres qui trottent encore dans nos têtes. « Week-end à Rome »,« Épaule tatou »,« Je fais un vœu »,« Le feu d'un duel au soleil »,« Tombé pour la France » et d'autres. En réévolution permanente depuis Mythomane, son premier album de 1980, l'album qui ouvrit la voie à plusieurs générations de chanteurs d'ailleurs, Étienne Dao incarne aussi un certain style à la française, à la fois chic, sobre et décontracté. Souvent imité, jamais égalé, l'homme à la peau dure, comme il l'interprète dans ce très bel album, les chansons de l'innocence retrouvées sans équivalent dans Paris ou ailleurs. Dao appartient désormais au vocabulaire courant. Il a même contribué à créer un néologisme, la Daomania, un style propre à Dao, un engouement pour Dao, un timbre de voix, un tempo qui n'appartiennent qu'à lui et que l'on reconnaît dès les premières mesures. C'est le charisme d'un chanteur typé qui est parvenu à imprimer sa marque, au point que l'on recense presque chaque semaine un groupe ou un artiste tombé pour Dao.

0: La peau dure, Étienne Dao. La peau dure, c'est une belle chanson qui bénéficie d'un texte universel sur les traumatismes de l'enfance qui conditionnent les comportements et finissent par rendre plus forts les êtres humains. Il suffit déjà de rappeler que Dao, abandonné par son père, a dû être élevé par ses grands-parents. Et puis, il avait été aussi impressionné par cette jeune fille de 18 ans, toute fragile, mais si forte, qui faisait la manche dans les rues de Londres. Il ressentait de la compassion et de l'admiration pour elle, elle qui semblait irréelle. Ma chanson relève d'un texte positif, relève Dao. C'est un encouragement à aller vers le haut, à utiliser ses blessures pour devenir plus fort. Une force qu'il exprime d'ailleurs par ses vers, oui, les armes de l'enfance te font le cuir et l'armure et assèchent les rivières que tu pleurais hier. Voilà pour la petite histoire de cette chanson. Rendez-vous à présent pour le dernier épisode de la saga Dao, la musique dans la tête. De la scène au studio d'enregistrement, Étienne Dao vit la musique en permanence. Toujours, il cherche à se renouveler, se fiant à son instinct au gré des rencontres et des découvertes. Blitz, son album sorti en 2017, en est la parfaite incarnation puisque cet album enregistré à Londres marque probablement le début d'une nouvelle aventure musicale.
1: Comment les choses sont classées dans votre discothèque ?
2: Alors tous les Français au début, enfin là c'est au tout début, il y a tous les albums de l'enfance, alors il y a les albums que j'avais quand j'étais petit. Alors il y a la marque jaune.
1: Et c'est extraordinaire.
2: Jacobs.
1: Pierre et le Loup, grand classique. C'est l'édition d'origine, ça ?
2: Oui. Ça, c'est le premier disque qui m'a marqué chez mes parents. C'est des valses de Strauss. C'est la pochette que je trouvais incroyable, regardez, elle est, vous voyez, elle est vernie,
1: ah,
2: elle est
1: magnifique, ouais.
2: C'est la pochette qui m'a fasciné, puis après, du coup, je demandais qu'on mette ce disque, j'ai dû finir par l'aimer.
1: Le Petit Prince.
2: Le Petit Prince, donc on va marquer au dos, je crois, cadeau de maman, j'avais marqué ça.
1: C'est tellement joli, une petite étiquette collée sur le disque.
2: Voilà, donc ça, c'est les disques d'enfants, et après, il y a un disque de Dali qui est assez rare, hein. Incroyable, c'est un disque de Dali qui parle et qui.
1: Et ça s'appelle Je suis fou de Dali. Ouais.
2: Après il y a tous les Français. Après les disques français, il y a toute la pop, le rock, la musique électronique. Et puis après toute la soul en bas. Donc il y a beaucoup de disques de soul.
1: Pas tellement de classiques.
2: Non, assez peu. Il y en a un petit peu en haut, mais c'est vrai que le classique c'était pas trop ma culture. J'ai pas eu cette culture de ça. Alors peut-être que c'est un bémol. Alors bon, je connais peu la musique classique, mais il y a des disques que j'ai écouté en boucle. Par exemple, les valses de Chopin, c'est quelque chose de très très connu, c'est un peu comme Au clair de la lune, mais c'est un album qui me fait un effet incroyable. Vraiment, Forêt aussi, Satie, c'est vraiment... c'est des musiques pour moi, quoi. Après, je connais mal, vraiment. Peut-être une musique sur laquelle il faut que je me penche maintenant, parce que j'ai découvert beaucoup de choses, et peut-être que la musique classique va m'apporter autre chose.
3: Il y a vraiment un mystère Dao. C'est un peu exprès. Enfin, évidemment que c'est exprès. Mais il y a un mystère. J'aime bien ça en plus, de pas savoir vraiment. Il fait tout pour. Il efface les traces, comme des sorcières un peu, avec la balle et brosse. Et c'est ce mystère qui est intriguant comme tout. Je ne sais pas qui le connaît. Si, tu dois avoir interviewé sans doute les personnes qui le connaissent vraiment, vraiment, bien, bien, bien. Mais pour moi, il demeure quand même mystérieux.
4: Les médias francophones publics vous proposent...
2: Globalement, ça va. Enfin, je veux dire, je ne suis pas de...
4: Dao, fan de pop.
2: Je suis assez...
4: Une émission de Jean-Luc Lehmann et Mathieu Ramsauer.
2: Spontané, je crois. Je dis pas mal de choses. Donc voilà. Et puis, bon, il y a des choses qu'on lâche parfois. C'est pour ça que j'aime bien la radio. Et en fait, j'aime bien les choses en live et j'aime bien la radio. Parce que même si on peut remonter en radio, quand on dit des choses, il y a le ton. Et avec le ton... on a le vrai sens des choses.
5: Dao, fan de pop, 9e et ultime épisode.
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5: Dao, c'est 11 albums studio et presque autant de tournées. Satori Tour, Tour Martien, Tour de Paris et d'ailleurs, Tour de l'été sans fin, Révolution Tour, Obsession Tour, Disco Noir Tour, Blitz Tour. Des tournées sold out. Contre nature de monter sur scène pour le loup solitaire. Après un détour par le live, exploration de Blitz. Mais au fait, qu'en a pensé Françoise Hardy de cet album Coup de Fouet ? Dans ce dernier épisode, vous apprendrez aussi ce que Daou aurait fait s'il n'était pas devenu chanteur. Il nous donnera aussi la recette de l'écriture de ses chansons.

0: Merci.
1: Quand on est sur scène, qu'est-ce qu'on ressent, qu'est-ce qu'on capte quand le public est là et vous aime, quoi?
2: Alors c'est un moment d'hypnose collective quelque part, hein. C'est vraiment de l'énergie qui circule. Moi j'envoie des choses qu'on me renvoie et ça fait comme une espèce de cercle comme ça qui se construit au fur et à mesure du show. On arrive avec la première chanson, il y a l'attente du public, mais il y a la nervosité d'être à la hauteur de ce qu'on attend de mon côté et du côté des musiciens aussi, et puis l'excitation de la rencontre. Chaque soir, même si c'est sensiblement le même show, c'est pas la même salle, c'est pas la même énergie. C'est pas la même vie, il se passe pas les mêmes choses. Et donc ce sont des choses différentes à l'intérieur de quelque chose qui est la même chose.
1: Lors d'une tournée, il y a des moments vraiment tout à fait exceptionnels, uniques.
2: Il y a des concerts, mais bon, c'est comme il y a des rencontres qui sont plus magiques que d'autres. Je trouve que mes tournées sont de plus en plus agréables à faire pour moi. J'aime de plus en plus les concerts. C'est de plus en plus satisfaisant. Je m'amuse de plus en plus. Même si tous les concerts, depuis les débuts, ont toujours été assez festifs, c'est de mieux en mieux. Voilà. Je suis vraiment heureux et je crois que ça se communique et je crois que le public aussi me comprend mieux, même mieux pour les meilleures raisons. Et donc c'est plus confortable d'être compris et aimé pour les bonnes raisons plutôt que pour un tube du moment.

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1: Ah putain, qu'est-ce que c'était cool.
2: C'était bien, hein. Au début, t'avais peur. En quatre hivers, la voix. Moi, j'étais en nage. J'étais complètement trempé.
1: J'ai cru que j'y arriverais pas, quoi. Genre, ah, là, de là, gorge hyper sèche, tu sais.
2: Il est à côté de moi.
1: Quelle heure est-il, là?
2: Il est 11h30. Ça fait 2h.
1: Bon, je vais me changer. Retour à la vie réelle et normale.
3: C'est un moment de telle exaltation que c'est difficile de redescendre. On se prend une dose d'énergie, d'amour. C'est phénoménal, quoi. C'est difficile de l'expliquer. Et donc après, on est complètement plein et complètement galvanisé de cette chose-là. Et c'est très difficile de descendre. Donc j'essaie de descendre le plus vite possible.
4: Mais tout seul?
3: Tout seul, ouais, bien sûr. Mon système, c'est de vraiment de rentrer, de m'isoler et d'appeler la personne que j'aime, de passer une demi-heure au téléphone, enfin, voilà, des choses comme ça.
4: Blitz.
3: Oui, Blitz. Encore un disque qui a été un monumental affaire, un travail de titan. Ça s'entend. Je suis encore dans l'émotion de ce disque parce qu'en fait, il est tellement récent. Je viens de le terminer. Et c'est comme un enfant encore qu'on regarde faire ses premiers pas. Donc, tant qu'il n'a pas vécu sur scène, il reste encore sa petite chose, quoi. Il n'y a pas encore eu le moment de la séparation avec le disque. C'est un album que j'ai écrit et produit avec Fabien Waltman, qui est un garçon avec lequel j'avais travaillé sur l'album Eden. Et les retrouvailles ont été magiques, parce que j'habitais à Londres pour travailler, j'étais parti pour écrire à nouveau, et je suis allé le voir en me disant, bon ben voilà, on va voir où on en est, encore un truc d'intuition. Et là, c'est parti au quart de tour, on a écrit la première chanson qui s'appelait Vaudou, et Vaudou, c'était vraiment tout à fait le contexte sonore, sonique de cet album, et on est parti, on a écrit plein de chansons, et c'était très fort d'être envahi par un disque comme ça.
5: Étienne avait envie de justement peut-être casser le côté très pop du précédent album.
0: Pierre-Alexandre Vertadier, manager d'Étienne Daou.
5: En proposant quelque chose de vraiment différent. Et je pense que toutes ces références psychédéliques, le poids des guitares, est quelque chose qui était ce qu'il avait envie de faire.
6: Un format de chanson un peu étiré, avec des jeux sur les sons, sur les structures.
0: Jean-Éric Perrin.
6: Sur la patte musicale.
0: Journaliste et écrivain.
6: Plus qu'un côté très pop, 3 minutes, couplet, refrain, on va quelque chose de plus sucré, quoi, plus bubblegum. Donc là, on le retrouve, ce côté progressif, au sens tête chercheuse, au sens avant-garde, d'aller chercher des sons comme ça, d'étirer les sons, de les malaxer, de les triturer dans tous les sens, quitte à ce qu'ils soient même désagréables à l'oreille.
7: Dans ton vortex.
6: Et puis bon, il y a toujours évidemment ce sens esthétique qui est proche du discours esthétique d'Andy Warhol, quoi. Cette propre mise en scène de soi-même et cette réflexion qu'il y a autour d'une image qu'on donne, qui n'est pas juste un bonus. L'image est aussi importante que la musique. Et donc, quand je parle d'image, là, ça va de la pochette de disque aux photos de presse, aux vidéoclips. Tout ça forme un tout qui fait partie de la musique en soi, quoi.
8: Tous les journalistes qui l'ont interrogé pendant la promotion de l'album.
0: Tristan Béra.
8: Lui ont parlé de la pochette. Et,
0: commissaire d'exposition.
8: Bah, je peux juste dire que c'est un mélange de Kenneth Anger, de l'enfer de Clouseau avec le ray de lumière verte sur le visage, de Marlon Brando dans L'équipée sauvage. Il a été inspiré par Lou Doyon pour la casquette qui porte un peu de travers, la casquette de cuir. Bah, y a un truc... SM, évident, il y a un truc qui fait penser à Scorpio Rising. Moi, je trouve qu'elle va bien avec le titre de l'album.
3: Il y a toujours des événements qui se produisent pour accompagner un disque et pour accompagner la créativité et l'inspiration. C'était mes retrouvailles, entre guillemets, avec Syd Barrett. j'ai rencontré Dougie Fields qui habitait à quelques mètres de l'appartement que je louais à Londres. Et c'est l'appartement qu'il partageait avec Syd Barrett, qu'on voit sur le premier album de Syd Barrett, qui s'appelle The Madcap Loves, après sa séparation d'avec Pink Floyd, enfin sa séparation, son éjection, son éviction de Pink Floyd. Et le fait de se retrouver dans la chambre de Syd, vraiment, ça a été un moment très fort. Je me suis senti en connexion avec lui très, très bizarrement. Il y a eu un moment comme ça, presque mystique, véritablement. J'ai été envahi par lui. Il est devenu un peu le héros de ce disque, d'une certaine manière. Et aussi, c'est une manière de me reconnecter à mon enfance, parce que c'est le premier album que j'ai acheté, c'est le premier album de Pink Floyd. Donc avec toutes les chansons de Barrett, je suis devenu un grand à l'âge de 12 ans avec cet album-là. Et ça m'a sculpté les oreilles.

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1: J'ai participé là au dernier album, Blitz.
0: François Poggio, guitariste.
1: Et c'était assez dingue. Assez dingue parce que avant même de faire une note de musique, moi je savais pas dans quelle direction il allait. Et il m'a baladé dans plein de quartiers incroyables. Enfin, il m'a d'abord mis dans une atmosphère, dans une ambiance. Il avait déjà en tête, je sais pas, par exemple, ça peut être Syd Barrett, qu'il avait vraiment, c'est une de ses références. Donc on est allé dans le quartier devant son appartement, on est allé à Soho, on sait. Il a fallu que je m'imprègne, et c'était génial, parce que je suis vraiment demandeur. C'était pas du tout, j'arrive en studio, je fais 3 notes de musique, et puis on se voit le lendemain, pas du tout. C'était vraiment s'imprégner d'abord, c'était une sorte de se mettre dans une atmosphère bien spéciale qu'il avait lui-même pensé, évidemment, pour cet album. Et ensuite, on attaquait le studio.
2: Je sais que la rencontre avec Unloved,
0: Pierre-Alexandre Vertadier,
2: a été quelque chose de déterminant.
0: Manager d'Étienne Dao.
2: Je crois qu'à travers leur musique et cette rencontre, il a eu une vision artistique de ce qu'il voulait faire.
3: Je voulais aller voir parce que j'avais adoré leur album, vraiment. Je savais qu'ils faisaient un DJ set à l'autre bout de Londres, dans un magasin qui s'appelle Rough Trade. Et donc j'ai traversé Londres avec la plus grande difficulté, parce qu'il n'y avait pas de taxi, les métros ne marchaient pas, etc. Je suis arrivé après le DJ set. Donc je pouvais pas les rencontrer. En plus, j'avais 300 personnes devant le magasin. Donc c'était cuit, quoi. Je me suis dit, bon ben voilà, je suis venu jusque-là, j'ai essayé. Puis, il y avait plein de Français qui commençaient à me prendre en photo. Tout ça. Donc je me suis dit, bon, je m'en vais. Et au moment où je m'en vais, je me retourne et je télescope un mec. C'était David Holmes de Unloved. C'était improbable, mais véritablement improbable. Et là, on a commencé à parler. On a échangé nos mails, je me suis dit bon voilà, il a dû me prendre pour un fan un peu énervé. Et puis finalement ils m'ont rejoint et on a travaillé ensemble et on est devenus très amis. Avec les membres du groupe Jade Vincent, qui est une artiste incroyable, et Kifeus Ciancia, qui est le clavier aussi du groupe, qu'on connaît pour avoir écrit entre autres la BO de True Detective. Donc ce sont des choses comme ça, des élans, c'est pas supposé se faire, mais le destin fait que... les choses se produisent, se matérialisent.
4: On a l'impression qu'on retrouve l'Étienne Dao de Rennes.
3: Oui, dans la même les Toys viennent à Rennes, mais il y a une tempête de neige et ils restent là. Ils auraient pu repartir à Paris et j'aurais plus jamais entendu parler d'eux. Et là, ils sont restés, on a fait connaissance. On est devenus amis pour l'éternité ce soir-là. L'accueil de ce disque, c'est exceptionnel. C'est rarissime, quand on a 40 ans de carrière, de surprendre. Et là, j'ai l'impression que les gens, même les gens qui me connaissent bien, ont été surpris par ce disque, étonnés par ce disque. Donc c'est une joie pour moi de m'être renouvelé, de ne pas être dans mes pompes. Ça m'intéresse pas. Je ne pourrais pas faire de disques qui se ressemblent.
4: J'ai eu le sentiment, peut-être je me suis trompé, mais qu'il n'y a jamais vu une presse aussi importante autour d'un disque.
3: Ah mais je n'ai jamais vu ça, je n'ai jamais connu ça. Même à des périodes où vraiment j'étais encensé partout et où j'étais archi présent, j'ai dû faire 9 ou 10 couvertures de magazines. Et vraiment l'accueil a été incroyable, vraiment l'accueil public et l'accueil médiatique, ce qui est rare en fait, d'avoir les deux. Et puis j'ai eu aussi l'aval, il y a quelques personnes qui comptent beaucoup pour moi et c'est important que ces personnes apprécient mon travail. Et j'ai eu un mail de Françoise Hardy qui est pas souvent très tendre avec ce que je fais ou avec mes pochettes et tout ça. Et là vraiment, elle m'a envoyé un mail qui m'a vraiment tellement fait plaisir. ça compte tellement pour moi, son avis.
5: Oh là là là là, moi j'ai été sidérée, je me suis dit heureusement que j'ai commencé à enregistrer mon propre disque avant, parce que ça m'aurait totalement découragée d'en faire un, parce que moi je reste quand même dans une certaine tradition, dans un certain classicisme, et c'est aujourd'hui, avec tout ce qui se passe, tout ce qu'on entend, des nouveaux artistes, il en surgit, enfin ça pousse comme des champignons, qui font des choses tout à fait... inhabituelle, très dérangeante même par moments. Là, j'ai trouvé que Étienne, il était à la jonction de ça et qu'il avait réussi un album extrêmement actuel, d'une qualité incroyable sur le plan de ce qui se passe derrière sa voix, le plan de la voix aussi, hein, sur tous les plans.

0: Quand le petit Étienne arrive à Rennes avec ses deux sœurs, sa mère est débordée. Abandonnée pendant la guerre d'Algérie par son mari, elle n'a pas suffisamment de temps pour ses trois enfants. Dao Junior se trouve une autre famille, la famille Éluard. Il deviendra comme leur sixième enfant.
1: En sixième, je crois que c'était à la fin de la sixième, j'ai passé un concours de poésie ou un truc comme ça. Et dans ce concours de poésie, il y avait une fille que je trouvais d'une beauté à tomber à la renverse, qui s'appelait Elisabeth. Et c'était irrésistible. Je me suis approché d'elle et je lui ai parlé. Sa maman est venue la chercher après. Et puis, je sais pas pourquoi, sa maman m'a parlé, tout ça. Et ils m'ont invité à venir passer le dimanche boire le thé. Et je suis plus jamais ressorti de chez eux.
2: Sa maman qui subvenait à tous ses besoins et à tout son amour, etc.
3: Jean-Christophe Éluard
2: n'était pas là, n'était pas souvent chez lui. Donc il allait chercher la vie, entre guillemets, ailleurs.
4: De l'âge donc de 11 ans...
3: Cricket Éluard.
4: Jusqu'à maintenant, il n'a jamais quitté notre vie.
5: Alors, quelle impression il vous a fait au tout départ? Est-ce qu'il était un petit peu à part, comme certains le disent?
4: Oui, il était à part. Il avait déjà son petit côté british, je trouvais. Il était très mignon, très charmant, bien arrangé. On sentait qu'il avait le souci de son allure. Il était plein de vie, rieur. Et c'est vrai que il sortait du lot et donc il était obligatoirement séduisant.
2: Un petit garçon tellement bien élevé, tellement bien poli, tellement attentionné, que ça a été un coup de cœur pour nous immédiat. Il a été adopté par toute la famille Éluard sans exception dès le départ. Moi j'avais 7 ans quand j'ai rencontré Étienne, il en avait 11. Et moi j'ai vu déjà un grand frère pour moi, voilà. Quelqu'un qui serait tout le temps dans ma vie.
4: Et je crois que nous, les enfants Éluard, à cette époque-là, nous nous démarquions un petit peu des autres aussi. On a eu ce qu'on appelle un atome crochu, on s'est tout de suite dirigés les uns vers les autres.
1: Le père était prof d'allemand, monsieur Éluard, et malheureusement, il était dans la même école que moi, et c'est un moment où j'ai commencé à avoir un petit peu des soucis avec l'autorité, à moins bien travailler, avoir une scolarité un petit peu compliquée. Donc je me faisais beaucoup, beaucoup engueuler par lui.
4: Mon père rencontrait régulièrement ses professeurs et demandait des nouvelles de son travail. Bon, très souvent, il était dissipé, ça n'allait pas. Donc là, on le prévenait gentiment, on lui disait qu'il fallait mieux qu'il ne vienne pas à la maison pendant quelques jours, parce qu'il allait se ramasser une engueulade. Là, il était terrorisé pendant une quinzaine de jours, on ne le voyait plus, enfin, ou on le voyait en dehors de la maison. Mon père nous disait, ce petit con-là n'a rien foutu du trimestre. Je suis furieux après lui. Donc, mon père jouait quand même le rôle du père. C'est une évidence, quoi.
1: Ça a été vraiment une famille très importante pour moi. J'ai beaucoup appris avec eux. On était vraiment comme des frères et sœurs et on était très, très liés.
4: Il aimait beaucoup mon père. Comme mon père était très sévère, il avait la même anxiété de mon père que celle que nous avions.
5: C'était vraiment le sixième enfant Éluard, on peut dire.
4: Ben oui, d'ailleurs, mon père lui a écrit. Les dernières années de la vie de mon père, Étienne a entretenu une jolie correspondance avec lui. À chaque fois qu'il s'est passé des événements importants dans la vie d'Étienne, mon père lui a écrit. C'était un homme qui écrivait merveilleusement bien. Et mon père lui a écrit de jolies lettres que je crois qu'Étienne garde un peu comme un trésor avec lui. Et le dernier Noël, avant que mes parents ne décèdent, j'étais très émue parce qu'il est venu avec... il savait que mes parents étaient très gourmands, il est venu avec plein de gâteaux. Et puis, il les a solennellement remerciés. C'était étrange parce que, bon, mes parents sont morts quelques mois après. Mais il les a solennellement remerciés de tout ce qu'ils avaient fait pour lui. Et il leur a dit qu'il savait que, grâce à eux, il était là et que peut-être... il aurait pu terminer au fond d'une cave aussi.
5: Qu'est-ce qui a changé chez lui avec le succès?
4: Alors, vis-à-vis de notre famille, rien du tout. Pour nous, c'est toujours le même. Je pense qu'on est un îlot dans sa vie qu'il sécurise. Ça n'a rien changé de nos relations. On rit toujours des mêmes choses et des mêmes bêtises. On ne se voit pas aussi souvent qu'avant, bien sûr, mais on est toujours en contact téléphonique. On s'envoie des petits mots d'affection très régulièrement. Ça n'a rien changé. En tout cas, dans notre relation à nous, à notre famille, ça n'a strictement rien changé. Il m'a coupé les cheveux pendant plusieurs années, mais vraiment à merveille. Il m'avait coupé les cheveux pour le jour de mon mariage. Quand il est parti à Paris pour son premier disque, je me suis dit, zut, où est-ce que je vais me faire couper les cheveux maintenant? Et sans doute celui qui m'a fait les plus belles coupes de cheveux de ma vie. Ouais, non, vraiment.
5: Comparé à des coiffeurs professionnels.
4: Ah oui, vraiment, vraiment. Il était très doué. Mais il avait un sens artistique en tout, hein. Et quand j'étais enfant, enfin jeune, adolescente, il adorait me faire des coiffures un petit peu ridicules. Il me crêpait les cheveux. Il me faisait des espèces de chignons très hauts, très crêpés. Et en fait, il adorait me transformer et ça le faisait énormément rire. En fait, il aimait bien jouer avec tout ça, avec... le physique déguisé, habillé. Il mettait, je me souviens, des boas autour du cou avec des coiffures très hautes et tout ça. Très, très ridicule. Et là, on avait des fous rires extraordinaires, mais on s'est beaucoup déguisé, beaucoup grimé. Mon petit Étienne, je t'aime du plus profond de mon cœur jusqu'à la dernière minute de ma vie, je t'aimerai.
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0: Jane Birkin, vous avez eu l'occasion de faire des duos avec Étienne Dao. Comment est-il dans le travail?
1: Un très très grand perfectionniste. Il veut contrôler tout, de son image aussi. Hein. Je pense qu'il n'y a aucune image de lui qu'il laisse passer par erreur. Et on est dans les bonnes mains quelque part parce qu'il veille pour vous aussi. Il vous donne le bon rôle, il fait attention. Mais il est très très très discipliné sur son image, sur les photos de lui. Une insécurité sans doute qui le rend encore plus. Plus fragile et plus séduisant, je trouve.
2: Je lui retrouve les mêmes traits de caractère que dans son enfance.
3: Cricket Éluard, amie d'enfance d'Étienne Dao.
2: Il est toujours dans les mêmes inquiétudes. C'est un garçon qui avait peur de l'échec. C'est un garçon qui avait peur de tout ce qui était déchéance. C'était un garçon qui avait peur de tomber, en fait. C'est un garçon qui avait peur de tomber.
4: D'abord, c'est quelqu'un qui est très exigeant avec lui-même.
3: Nathalie Noënec.
4: Travaille énormément, enfin...
3: Conseillère en images.
4: On pourrait même dire que c'est une œuvre-vie ou une vie qui est consacrée à faire une œuvre. Sa vie est complètement engloutie par son travail. Et dans le rapport professionnel, c'est quelqu'un d'extrêmement déterminé, qui ne lâche rien. Et c'est dans la plus grande douceur. C'est-à-dire qu'il est absolument exquis dans le rapport humain.
5: Il laisse la place à la proposition.
3: Flavien Berger, musicien.
5: À l'expérimentation, à l'improvisation. Mais cette place est cadrée, ce qui permet que le reste soit aussi fait comme il l'entend et comme il l'a écrit. Et ce qui est, je trouve, une force. Et on comprend pourquoi des artistes font leur art au bout d'un moment lorsqu'on les voit travailler et qu'ils pourraient pas faire autre chose, quoi. Et c'est ce à quoi j'ai assisté, alors, en tout cas de lui en tant que musicien. C'est que tout s'aligne et tout prend du sens, quoi.
6: Moi, c'est un parcours sans faute.
3: Thierry Suc, tourneur et producteur de spectacles.
6: Et j'ai aimé tous ses choix, qui sont parfois très différents artistiquement, au niveau des collaborations musicales qu'il peut faire, mais ça a toujours du sens. Je ne sais même pas si lui, d'ailleurs, a décidé d'avoir une ligne. Je crois que chaque fois, il y a une remise en question. Il reprend sa page blanche pour écrire ses textes. Il reprend sa page blanche pour écrire ses textes et faire ses musiques. Et chaque fois, c'est des choix justes de collaboration musicale, visuelle. Donc, j'ai beaucoup de...

0: Quelles conditions doivent être réunies pour que vous soyez en phase, disons, de travail, d'écriture, de création?
1: Alors c'est d'un coup, je pense qu'aussi la créativité, ça se planifie, bizarrement. Il ne faut pas penser que les choses arrivent. Alors des fois, il y a des choses qui vous parviennent comme ça, magiquement, d'on ne sait où, et tout d'un coup, vous êtes hyper créatif et vous écrivez quelque chose qui vous plaît, qui est quelque chose de définitif. Ça m'est arrivé d'avoir des chansons comme ça, qui arrivent très très rapidement. Mais la plupart du temps, c'est du travail, c'est vraiment du... Malheureusement, c'est de la besogne un peu, parfois. Et je pense que c'est une besogne qui doit être organisée. Donc je m'organise des moments de travail, des temps de travail. Je m'oblige à écrire. Et de ces moments où je m'oblige à écrire, il y a des choses bien qui arrivent. Et des choses que je jette aussi.
2: Quand il cherche une mélodie, je l'ai vu effectivement se baigner dans la mer.
3: Sandra Gaudin, amie d'Étienne Dao.
2: Et tout d'un coup, il a la suite de la mélodie qui arrive. Donc il sort de l'eau, il va enregistrer et puis il revient. Ça lui arrive comme ça de fonctionner sur une mélodie toute la journée, en boucle, jusqu'à ce qu'il trouve la suite.
0: Donc il retourne, mais il chante la mélodie.
2: Il chante la mélodie, ouais. Il la chante à haute voix. Et puis, tout d'un coup, il trouve la suite. Donc, il va la réenregistrer sur son téléphone.
1: Disons que je mets longtemps à faire très vite. Des musiques, j'en ai plein. Tout le temps dans la tête. C'est fatigant même pour moi. Parce que là, je vous parle, donc ça s'arrête. Mais que si je m'arrête de parler, j'ai plein de musiques dans la tête, tout le temps. Et ça, c'est depuis tout petit, hein, vraiment. J'entends tout, la batterie, la basse. Ça perturbe vraiment mon sommeil, souvent. Parce que je pourrais enregistrer un disque comme ça, il faudrait qu'on invente un truc, qu'on branche un truc dans ma tête et ce serait fini le matin.
0: Quand en pleine nuit il y a un truc vraiment fort qui compte là, c'est vraiment puissant, vous faites quoi?
1: J'enregistre sur un dictaphone.
0: Vous le chantez
1: Je le chante. Mais Bleu comme toi, Le Grand Sommeil, Au Commencement, il y a plein de chansons qui proviennent du rêve, qui sont venues dans mes rêves et que j'ai enregistré comme ça, d'un bout à l'autre, avec la structure, tout. Tout était déjà là. Bon, j'adore quand c'est comme ça, il y a beaucoup de choses qui sont beaucoup plus laborieuses, malheureusement.
0: Vous écrivez à la main ?
1: J'écris à la main, et après j'ai besoin d'écrire sur mon ordinateur, parce que quand j'écris sur mon ordinateur, tout d'un coup ça devient réel. Je vois mieux ce qui ne va pas. J'ai besoin de deux moments pour écrire. J'ai besoin d'être installé à ma table de travail, d'écrire sur un cahier. J'aime bien me lever assez tôt quand j'écris, et ne absolument pas du tout regarder ni mes mails, ni mes SMS, rien du tout, pas ouvrir mon téléphone, pas écouter les news, pas du tout être perverti par le monde extérieur, et rester encore dans l'espèce de fraîcheur qu'on a quand on se réveille. Donc se réveiller, prendre une douche, déjeuner très légèrement et se mettre au travail très tôt, 6h du matin, et au moment où j'ai envie de tout balancer par la fenêtre, où je vais devenir fou, je pars marcher. Londres est une ville parfaite pour marcher parce que je peux marcher des kilomètres, me perdre, faire des photos aussi dans des endroits que je connais pas. Et j'écoute la même chanson en boucle avec le casque sur les oreilles. Je marche et j'écoute en boucle. Et il y a des choses qui arrivent et que j'enregistre sur mon téléphone. Et après le soir, je fais la synthèse de tout ça.
0: Vous écrivez en pensant à quelqu'un ?
1: J'ai écrit en pensant à quelqu'un, oui. Il y a des albums qui sont entièrement monogames, d'autres qui sont plus polygames. Et d'autres qui sont complètement célibataires.
0: Est-ce que vous vous aimez aujourd'hui ?
1: Je crois que oui. Enfin, je vis bien avec moi-même. M'aimer, c'est peut-être beaucoup dire, mais en tout cas, je vis en harmonie avec moi, quoi. Je suis pas en conflit avec moi du tout. Je vis dans un climat plutôt confortable avec moi, ouais.
0: Et vous êtes bien quand vous êtes seul, par exemple ? Vous aimez être seul ?
1: Ah oui. J'ai l'habitude d'être seul depuis petit et je me suis habitué à la solitude. C'est un luxe, je trouve, la solitude. Les autres me fatiguent beaucoup. Et je trouve dans la solitude beaucoup de force, et beaucoup de temps pour travailler aussi, beaucoup de temps pour être inspiré. C'est un métier de solitaire qui demande beaucoup de temps pour pouvoir réfléchir aux choses.
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0: Quel regard vous portez sur son parcours professionnel?
1: Un regard de myope.
2: Alors Étienne, là, c'est la partie la plus presque émouvante, parce qu'il faut... Je recommence.
3: Ah ben Étienne, j'ai acheté ton nouvel album et il est super. Et puis c'est génial, et puis je te vois bientôt, je t'aime, bisous, bye.
4: Bon, écoute Étienne, tu étais un jeune garçon, malicieux, gracieux, et un de mes premiers élèves attachants, dont l'amitié fidèle m'est très chère. Et je t'embrasse.
5: Écoute, mon cher Étienne, ne change rien. Voilà, j'ai un plaisir immense à travailler avec toi. Je sais la chance que j'ai et je te remercie.
2: Ah, mon cher Étienne, là, c'est une occasion de rêve. Je peux m'adresser à toi sans que tu sois là.
6: J'en ai pas assez. Je suis pas repu de ta carrière et de tes chansons.
1: Et quelle est votre question ?
7: Ah oui, bah j'ai du mal, il n'est pas là, donc il y a un micro, donc c'est toi Étienne. Donc tu as été la chance de ma vie, la rencontre de ma vie, oui.
2: Aujourd'hui c'est plus facile pour moi de te dire, parce que tu n'es pas là, que pour moi tu es vraiment un artiste extrêmement rare, tellement doué. C'est génial de pouvoir le dire et de le... je vais le hurler, je vais peut-être le chanter.
3: I love you et je t'embrasse fort.
8: Alors bonjour Étienne, on m'a demandé de te laisser un message. J'ai pas mal de choses à te dire, mais alors je vais peut-être pas les dire à la radio, alors... Je dirais que pour moi, toutes ces choses qu'on a partagées, même si on n'a jamais eu d'aventure ensemble, ça s'appelle l'amour. Donc voilà, je voulais te dire que je t'aime très fort.
9: Étienne, tu travailles trop, on a du mal à se voir et c'est pas drôle.
10: Ton dernier numéro de téléphone, c'est toujours le même.
11: Allô Étienne, écoute, j'aimerais bien qu'on se voit, qu'on fasse un dîner ensemble parce qu'on se croise... Ces temps-ci, on se croise et on n'a pas le temps de parler vraiment. Donc, on s'appelle et on essaye de se faire un dîner, si ça te va.
2: Tu es un artiste surdoué, j'adore chanter tes chansons.
12: Mon cher Étienne, d'abord, merci de m'avoir ouvert ta porte il y a une vingtaine d'années. Et Dieu sait si je tapais à la porte et j'avais envie de te connaître et de travailler avec toi. Alors j'avais surtout envie de travailler avec toi à cette époque-là et aujourd'hui, je suis heureux de te connaître. Donc merci pour ton amitié, pour toutes ces années passées ensemble et j'espère que la route est longue et belle encore devant nous.
2: Tu as fait une œuvre. Et oui, je l'ai dit, une œuvre d'art.
13: Cher Étienne, tu es quelqu'un extrêmement... généreux et qui irradie quelque chose de très positif. Et je crois qu'au moment où on s'est rencontrés, j'avais besoin de ça. J'avais besoin de ressentir cette énergie-là et qu'aujourd'hui, encore quelques années après notre rencontre, je m'aperçois que ça m'accompagne encore.
14: Mon petit Étienne, alors c'est grâce à toi que j'ai découvert la marge et c'est par la marge que je suis arrivée à faire des choses incroyables en tant que reporter, en tant que journaliste. Et en tant que baroudeuse.
15: Alors Étienne, j'ai une question super intéressante pour toi. Tu préfères qui dans le groupe ?
16: Étienne, je suis tellement touchée que tu m'aies un jour choisie pour être une amie. Et j'espère vraiment qu'on va poursuivre indéfiniment ensemble. Parce que j'ai l'impression qu'on arrive à grandir ensemble et puis à se soutenir et à aller encore plus loin chaque jour ensemble. Donc merci. Merci d'être là.

Au moment de refermer l'album de la vie de l'artiste, il nous reste à cheminer encore aux côtés de celles et de ceux pour qui Étienne Dao a écrit, ou qui, à l'inverse, ont écrit pour Dao. Ceux-là sont, à vrai dire, peu nombreux, car en règle générale, Dao écrivait ses propres textes sur ses propres musiques. Mais cela se trouvait cependant que des artistes dont l'écriture et la composition musicale trouvent grâce auprès de Dao étaient véritablement harponnés par ce dernier. Exemple avec En Surface. En Surface, extrait de cet album très personnel sorti en 2013, des chansons de l'innocence retrouvée. En Surface, c'est une chanson écrite par Dominique A, à vrai dire, tout comme il l'a fait pour des artistes qu'il chérissait comme Brigitte Fontaine, Ardol Turbous, Jacques No, voire même Jacques Duval. Étienne Dao a repris dans son album cette chanson, et c'est la seule, un privilège en quelque sorte. J'ai rencontré Dominique A, explique Dao, lors d'un hommage à Jacques No à la Cité de la Musique. Il est arrivé pour la répétition de sa chanson au moment où je partais. Je suis revenu sur mes pas et nous nous sommes dit notre admiration réciproque. Il m'a alors proposé plusieurs chansons superbes qui étaient stylistiquement tellement personnelles que j'ai mis un peu de temps à me les approprier. J'ai choisi En Surface et je l'ai chanté en une prise. Cela collait parfaitement. Cette première prise est à 90% celle que nous avons conservée sur le disque. Je suis vraiment heureux de cette rencontre avec lui. Je ne sais pas si Dominique A a fait un portrait de moi tel que la plupart des gens me voient, à savoir comme quelqu'un de léger. Même si, ajoute-t-il, la plupart de mes textes disent absolument le contraire. Et il se met à rire. Une vision intéressante donc qui fait dire à l'auteur « Que de temps passé en surface, que de temps à ne pas s'encombrer, du temps et des étoiles tombées, que de temps passé en surface ». C'est Dominique A, lui-même, auteur, compositeur, interprète, musicien, un des fondateurs de la nouvelle scène française dans les années 90, comme Dao d'ailleurs, qui lui-même joue des guitares sur ce titre, où l'on retrouve aussi autre invité de marque, Verity Sussman, chanteuse du groupe indé Electralan, qui joue de l'orgue Farsifa sur ce morceau.

En surface, Étienne Dao. Nous le disions il y a un instant, si on fait le compte des collaborations établies par Étienne Dao, on ne dénombre pas moins de 26 artistes. Nous songeons à Arnold Urbust, l'ami de toujours, à Dominica, à qui il vouait une grande admiration, à Jacques Do, dont il était éminemment proche, à Brigitte Fontaine, la grande amie, tout comme Françoise Hardy, l'icône dont il était fan depuis les années 60, avec qui il est parvenu à chanter en duo 20 ans plus tard. Mais nous pourrions citer aussi pêle-mêle Charlotte Gainsbourg, Jacques Dutronc, Alain Bachung, Daniel Darc, Jane Birkin, Jeanne Moreau, bien sûr, Astrud Gilberto, Saint-Étienne, R, Catherine, Vanessa Paradis, Catherine Deneuve, Dany, avec le célèbre Comme un boomerang, évidemment, Elie Medeiros, Lio, Lou Doillon, Marianne Faithfull, Sylvie Vartan, Zazie, Les Valentins, Nile Rodgers et tant d'autres artistes, excusez du peu, la liste est impressionnante. Et quand Étienne Dao fait appel à un duettiste sur l'un de ses albums, c'est toujours un artiste d'exception. Que ce soit Jacques Dutronc, Astrud Gilberto, Charlotte Gainsbourg, Marianne Faithfull, et ici, avec ce titre L'étrangère que nous allons faire entendre, c'est à Debbie Harry, la chanteuse iconique du groupe Blondie, qu'il pense pour incarner L'étrangère. Un tube en puissance selon ses souhaits. Et Dao d'expliquer d'ailleurs... À l'époque de la sortie de mon album, dit Dao, Paris ailleurs, j'avais rencontré Debbie Harry à New York. Je n'avais pas osé lui demander de faire des chœurs pour « Toi plus moi », un des titres de l'album. Puis, nous nous sommes revus à l'occasion des tournées européennes de Blondie, un groupe dont je suis inconditionnel, s'enthousiasme Dao. Pendant l'enregistrement de l'album, Thierry Suc, son manager, est venu vers moi et il m'a demandé un rendez-vous pour me remettre un cadeau à Londres. Ah, intéressant, bien sûr. Il arrivait de New York et il m'a offert donc un tirage original d'une photo de Debbie prise par Marie-Paul. J'avais donc le visage de Debbie en face de moi alors que j'écrivais mes textes et elle est devenue le personnage principal de la chanson. Chanter avec elle, c'est alors imposé comme une évidence, évidemment. Et le texte que décide d'écrire Étienne pour ce duo est à la fois poétique et amusant, puisqu'il met en scène Blondie elle-même. C'est bien sûr un hommage à Debbie, symbole de New York, considérée comme la Marilyn du punk, avec la chanson Call Me. Et ce titre évoque aussi la période new-yorkaise de Monroe, surnommée The Radiant Child, l'enfant radieuse. Et si Dao parle de Marilyn, il évoque aussi clairement Basquiat, autre enfant radieux de New York qui graffait les murs de sa ville. C'est le grand Nile Rodgers qui assure la guitare sur ce titre très funky. À noter que ce sont les premières retrouvailles de Debbie Harry et de Nile Rodgers depuis l'album Coup Coup, premier album solo de Debbie produit par Chic en 1981. Voici donc ce morceau L'étrangère écrit pour celle qu'il avait en particulière affection.

L'étrangère, Étienne Dao. Évoquer les chansons de l'innocence retrouvée, c'est souligner aussi la grande complicité avec son pote Jean-Louis Pierrot qui co-signe toutes les chansons de l'album, à l'expression bien sûr de En Surface que l'on doit à, on l'a vu d'ailleurs et entendu, à Dominique A essentiellement. Ce qui montre d'ailleurs combien cet album de Dao lui est vraiment personnel. En fait, Jean-Louis Pierrot fait un peu partie de la famille Dao. Avec son groupe Les Valentins, monté avec Edith Fambuena au milieu des années 80, Jean-Louis a accompagné Étienne comme musicien et ou réalisateur et arrangeur sur les albums Paris ailleurs, Corps et armes, L'invitation et il est aussi compositeur des magnifiques morceaux Ouverture et L'adoré. Avec les Valentins, il a aussi travaillé avec Jacques Naud, Nicolas Sirkis, Brigitte Fontaine et il a co-composé trois titres de l'album Fantaisie militaire d'Alain Bachung, dont le célèbre La nuit je mens. On le retrouve à la réalisation d'albums d'artistes de la trempe de Miossec, Kaolin, Tété, Renan Luce, Joseph Danvers, Yves Simon, Debout sur le 5, Jali, Benabar, Gaël Faure et l'inévitable Hubert Félix Thiéfen. Du beau monde assurément. Et en 2013, lorsque sort l'album « Les chansons de l'innocence retrouvée », on note qu'il fait partie des 10 personnalités, Jean-Louis Pierrot, de cette même année 2013, un concours, un sondage organisé par le magazine Magique. Et sur cet album de Dao, son empreinte est capitale, puisqu'on le retrouve à la composition, à la réalisation, à l'arrangement et au mixage. Et on ne dira jamais assez d'ailleurs, j'en profite pour rompre une lance en faveur de ces arrangeurs musicaux, qui pimentent les chansons d'une originalité, qui rendent ces morceaux attachants et singuliers, en les dotant d'un plus de génie, et qui fait que la copie ne vaut jamais évidemment l'original. Dans ce titre, Un nouveau printemps, Dao se souvient du printemps arabe. En 2011, près de 50 000 personnes débarquent sur l'île de Lampedusa située au large de la Sicile, à une centaine de kilomètres de la Tunisie. Elles viennent, ces personnes, de Libye et de Tunisie précisément. Les réfugiés arrivent souvent sur des embarcations de fortune, de vieux bateaux de pêche ou des bateaux pneumatiques surchargés. À l'issue d'un périple dangereux et exténuant, certains en sont morts, ce fut leur destin. C'est ce thème qui a visiblement inspiré Étienne Dao pour ce titre, Un nouveau printemps. Titre qu'il éclaire de ce commentaire, « Je fus bouleversé en voyant tous ces garçons arriver dans de misérables barques au risque de se noyer pendant la traversée, en espérant trouver la liberté sur la terre ferme. Bien souvent, ces hommes quittent une horreur pour en trouver une autre, sombre destinée. » Ce texte est adaptable à d'autres situations, bien entendu. Il évoque aussi la volonté de sortir de sa condition sociale, morale, parfois au péril de sa vie et du rejet de la société. Et le courage d'y aller quand même, quelle qu'en soit l'issue, m'impressionne et me questionne, poursuit Dao. C'est la deuxième chanson, poursuit-il, que nous ayons écrite pour l'album. Le ton était donné, conclut Dao. Et Étienne d'écrire là un texte fort sur le sujet, tout en finesse et très poétique. Écoutez, apprendre à coups de crosse et de cheveux tondus, dit la chanson. Vois les plaies qui scintillent au torse des vaincus, et si la cause est belle, peu importe le but. Un texte que n'aurait sans doute pas renié Jean Genet, un des auteurs français qu'admirait beaucoup Étienne Dao.

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quatre ans après un nouveau printemps chanté par Étienne Dao, Bernard Lavilliers, lui, emboîtait le pas avec cette chanson croisière méditerranéenne sortie en 2017 pour l'album 5 minutes au paradis sur le thème de l'exil, de l'errance et de la catastrophe humanitaire que représente cet exode de centaines de milliers de personnes fuyant la guerre et la misère. Loin de ces drames qui laissent des plaies sociales énormes, se situe l'amitié profonde qui unit Étienne Dao à Arnold Turboust. Une amitié très ancienne d'ailleurs, qui remonte aux années 1970, lorsque les deux Rennais d'adoption se rencontrent. Il faut savoir qu'Arnold, au départ, est un Normand. Né en mai 1959 dans le Calvados, il a pour ambition d'être auteur, compositeur, interprète, chanteur, musicien. Il excelle d'ailleurs à la basse et au clavier, mais aussi producteur. Bref, la totale dans le monde artistique. Il fait partie de ces artistes discrets mais remarquables de la nouvelle scène francophone New Wave, Pop et Electro. Sous une apparente sagesse se cache en fait un univers tumultueux qui se concrétise par son goût pour le rock underground. Quand âgé d'à peine 20 ans, il participe en jouant du clavier aux évolutions du groupe Marquis de Sade, adepte d'un rock volontiers sombre et dépressif proche du Velvet Underground. Le jeune homme entre alors de plein pied dans la scène rock de l'Ouest. Et c'est à ce moment qu'il rencontre Étienne Dao, qui ne va pas tarder à devenir en quelque sorte son frère en musique. Le tandem Dao-Turboust commence à produire ses premières étincelles avec le single « Le grand sommeil » que Turboust arrange entièrement. Viendra ensuite l'album « La note et la note » est sorti en 1984. Turboust n'a que 25 ans. Il participe au renouveau d'une pop française reliftée par des sonorités synthétiques dont Turboust est l'un des pionniers. Il y signe 5 titres et l'année suivante, il commet, si l'on peut dire, le hit « Tombé pour la France », un des tout grands succès d'Étienne Dao de l'année 1985. Ce n'est pas tout. Au printemps 1986 sort « Pop Satori » dont Arnold Turboust signe 5 titres et le tube « Épaule Tatou ». Son premier grand succès personnel à lui, Arnold, tombe en 1986 quand sort le single Adélaïde en duo avec l'actrice Zabou Breitman, un des gros succès de cet été-là qui obtint les faveurs du top 50 dans lequel il se place en 23e position. Les styles de musique propres à Dao et Turboust sont éminemment proches l'un de l'autre. On y retrouve les mêmes sonorités, les mêmes tempos et la même dégaine corporelle sur scène.

Adélaïde Arnold Turbust, quand on parle de famille Dao, on ne croit pas si bien dire, puisque si Arnold Turbust a coproduit et arrangé pour Dao le « Mon manège à moi » par exemple d'Edith Piaf, devenu numéro 4 des ventes, il sera aussi à la manœuvre en 1994 en participant au retour de Brigitte Fontaine sur le devant de la scène, en co-composant avec Dao le titre « Je suis conne » et en coproduisant 4 titres de l'album Genre humain en 1995, dont le titre « Comme à la radio ». Un texte de Brigitte Fontaine, une musique de son comparse Areski Belkacem, mais une réalisation de nos deux compères, Étienne Dao et Arnold Turbust. La boucle est bouclée.

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1: Comme à la radio, Brigitte Fontaine. Brigitte Fontaine n'est jamais avare de sarcasme, on le sait. Elle met haut en joue ceux qui ont besoin de musique et de mots pour se divertir, comme c'est le cas à la radio. Car le silence est atroce, dit-elle dans sa chanson. Et d'énumérer à chaque minute tout ce qui se passe dans le monde, des milliers de morts sur nos routes, des opérations décisives dans des hôpitaux, des incendies qui s'allument dans certains endroits, mais aussi des choses dérisoires comme des vieilles dames qui se querellent pour des futilités. Ah, et oui, un Français, tout content d'avoir trouvé du travail. Un Français, un seul. C'est qu'il fait froid dans le monde. Il fait froid, dit-elle. Alors, comme c'est commode, la radio, des mots, de la musique, juste un peu de bruit, pour ne pas entendre le fracas du monde. Nous n'en avons pas fini encore avec nos découvertes de collusions artistiques via le tandem Dao Turboust. De la même veine que Brigitte Fontaine, il y a un certain Jacquenot, alias Denis Quilliard. Il est musicien, chanteur et producteur français, né à Paris en juillet 1957 et mort d'un cancer dans la même ville en novembre 2009. Il choisit ce nom de scène car sur les paquets de cigarettes gauloises qu'il appréciait particulièrement, figurait un casque gaulois, motif signé Jacquenot. Même s'il ne se revendiquera jamais comme tel, Jacquenot est le fondateur d'un des tout premiers groupes assimilés à la première vague du punk français, Stinky Toys, traduisez les jouets puants, où l'on retrouve d'ailleurs sa petite amie Ellie Medeiros, celle qui chante « Souvenez-vous, toi, mon toit ». Et Stinky Toys, c'est évidemment un jeu de mots sur les Dinky Toys, célèbres marques de voitures miniatures à l'époque. En 1979, il change radicalement de style. Il connaît le succès en solo avec un morceau instrumental joué au synthétiseur et à la guitare qui fait office de toute une grande nouveauté à l'époque, Rectangle. Rectangle impose le son Jacquenot épuré et cristallin dont la clarté et la simplicité font mouche au tout début des années 80. Jacquenot lance ensuite le duo pop Ellie et Jacquenot et produit pas mal de singles et d'albums entre autres pour Lio. Que l'on songe à Amoureux solitaire, c'est du Jacquenot, ou que l'on retrouve, où l'on va retrouver la rythmique quelque peu métallique et mécanique qui fait le style Jacquenot. C'est lui qui produit aussi le premier album d'Étienne Dao, Mythomane. Et Dao va d'ailleurs lui rendre l'appareil en produisant son quatrième album en 1995, Faux témoin. Inutile de dire que ces deux-là se connaissent sur le bout des doigts. Il est aussi Jacquenot derrière Daniel Darc et Jacques Higelin, entre autres pour son album « Jacques Higelin tombé du ciel » en 1988. Et Jacquenot écrit aussi des paroles de chansons pour les Valentins et Paul Persson. Il chante en duo avec Romane Boringer et Hélène Noguera, vous savez, la petite sœur de Lio, tiens, tiens. Si Jacquenot a peu bénéficié de succès populaires hormis Rectangle, il a en revanche toujours obtenu la reconnaissance de ses pairs. En témoigne la sortie en 2011 d'un album hommage Jacquenot Futur, il est mort depuis 2 ans, rappelons-le, où l'on retrouve, outre la participation d'Étienne Dao, celle de Dominique A., de Brigitte Fontaine, de Jacques Higelin, de Catherine, de Thomas Dutronc, de Miossec, d'Arthur H., de Benjamin Biolay, d'Alex Baupin, entre autres, qui lui rendent hommage sur cet album. Toute une famille, ce que j'appelais la famille Dao tout à l'heure, et oui, et leur présence sur cet album hommage n'est assurément pas un hasard. Mais retrouvons Jacquenot avec ce morceau qui a fait sa réputation et son succès, Rectangle.

rectangle, signé Jacquenot. Alors on continue évidemment à explorer le monde d'Étienne Dao dans ses collaborations et on se souvient que Étienne Dao était vraiment fan des vedettes des années 60, de Sylvie Vartan, mais surtout de Françoise Hardy. Étienne Dao avait pris contact avec l'idole de sa jeunesse pour pouvoir reprendre en 1972 un de ses grands succès qui porte le titre d'un album d'ailleurs de Françoise Hardy, « Et si je m'en vais avant toi ». Dao fut comblé quand la chanteuse lui proposa de le reprendre en duo avec lui. Une version que l'on trouve d'ailleurs sur le mini-album de Étienne Dao, tombé pour la France, paru en 1985. Et semblablement, on retrouvera la berlue de Françoise Hardy sur son album « Paris ailleurs » en 1991 et le cafard sur l'album « Une idée derrière la tête » de Jacquenot. Comme on le voit, tout se tient dans le petit monde Dao. Voici donc ce duo prestigieux. Et si je m'en vais avec toi, Étienne Dao,

Et si je m'en vais avant toi, Étienne Dao, François Hardy. Il arrive qu'Étienne Dao se laisse aussi inspirer par ses propres musiciens. Ainsi en est-il pour une de ses plus belles chansons de l'album, Corps et armes, qui a vu le jour à l'aube du 21e siècle, en l'an 2000 précisément. Le morceau qui figure au centre de l'album a pour titre La nage indienne. La nage indienne, ou brasse indienne, tient beaucoup du crawl pour le mouvement des bras. Et par contre, pour le mouvement des jambes, de la brasse classique. Elle n'est pas nagée dans les compétitions, bien sûr, mais elle peut être très utile pour les sauvetages et les longues distances en raison de son faible coût énergétique. Et dans cette chanson, La nage indienne, c'est une métaphore de l'amour en danger où Étienne Dao se fait chevalier portant haut le drapeau de son amour. Comme on se jette dans l'eau sans réfléchir pour sauver une personne en danger, il se jette corps et âme dans l'amour. Je l'ai composé avec mon batteur, Gavin Skinner, explique Dao. J'aimais l'idée de plonger, de sauver l'autre au fond des mers. Et du fond des mers, d'ailleurs, je l'ai écrite à Ibiza. On sait qu'à cette époque, l'artiste vivait beaucoup entre Londres, Paris et Ibiza. Et après être rentré d'une fête à 11h du matin, eh oui, je ne parvenais pas à dormir. Il y avait un soleil de plomb. J'ai fini le texte en une heure. Je me souviens de ce jour-là, poursuit-il. C'était le 11 août 1999, car il y avait une éclipse de soleil. Très étonnamment, et même s'il existe un clip, la chanson ne sortira pas en CD de titre ni en maxi, alors que c'est une chanson à succès de l'album. Seul un CD monotitre existe, avec La nage indienne dans une version identique, d'ailleurs à la version de l'album. Allez, on se laisse couler à pic pour avoir le plaisir de se faire repêcher par Étienne Dao. Ici se termine le feuilleton Dao. Bien des choses se seraient à dire encore, mais nous garderons quelques cartouches pour de nouvelles découvertes, de quoi faire mouche à ce moment-là. Et en attendant, Étienne Dao continue à nous faire tourner la tête et c'est bien ainsi. Alors voici La nage indienne.

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1: Il est 18h.
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Bonsoir Namur, vous êtes bien sur Equinox, la radio découverte 106 FM ou sur equinoxnamur.ve pour le reste du monde. C'est Christophe qui vous souhaite la bienvenue dans le 37e numéro de Ce n'est que de la musique, l'émission qui ne manque pas d'air. Avant de démarrer, je vous rappelle que ce programme sera diffusé vendredi à 20h et le podcast disponible dès demain matin sur toutes les plateformes de téléchargement. Et puis vous pouvez aussi vous abonner au profil Instagram de l'émission, ce n'est que de la musique. Allez, c'est la semaine bizarre de ce mois de mai, celle entre l'Ascension et la Pentecôte, la seule semaine de 5 jours de boulot. Mais heureusement, nous sommes ensemble pour passer une heure à écouter du rock, du roll, mais pas que. Je vous ai préparé une programmation aux petits oignons, avec au moins une chanson de chaque décennie des 50 à aujourd'hui. Je vais vous raconter pas mal de petites histoires qui vous permettront de briller auprès de vos amis mélomanes. Et on va démarrer par un titre pas forcément le plus connu d'un des plus grands albums rock de tous les temps. Et c'est parti pour la 37e de Ce n'est que de la musique sur Equinox.

Le 5 mai dernier, au cours d'une conférence de presse, les Rolling Stones ont levé le voile sur un secret de Polichinelle à la sortie le 10 juillet prochain de leur 26e album studio, Foreign Tongues. C'est peu dire qu'un nouvel album des Stones est toujours un événement, mais parmi les fans du groupe, et j'en fais partie, peu attendre de ce nouvel album les sommets atteints par les Stones lors de l'album Exile on Main Street, un album publié justement au mois de mai. C'était en 72 et un disque en grande partie enregistré pendant l'été 71 dans le sud de la France, plus précisément dans la villa Nellecote à Villefranche-sur-Mer. Pendant 9 mois, cette villa est devenue le centre du monde rock. Une trentaine de personnes cohabitaient à cet endroit, le tout sous l'égide de Keith Richards, l'hôte des lieux puisque c'est lui qui avait loué le manoir. Et en dehors de ceux qui participent activement à l'enregistrement d'Exile on Main Street, les plus grandes stars de l'époque ont passé une tête à Nellecote avec femme et enfant. C'est justement à cette même époque que Mick Jagger va se marier pour la première fois. La cérémonie s'était déroulée à Saint-Tropez et on a vu défiler plus de stars qu'au Festival de Cannes. Mais alors pourquoi les Stones se sont retrouvés dans le sud de la France en 71? Eh bien la réponse est dans le titre de l'album, ils sont en exil. Un exil de quoi précisément? Ça va vous paraître incroyable, mais les Stones étaient en France des exilés fiscaux. Et oui, pour échapper au fisc britannique, le groupe s'était réfugié sur la Côte d'Azur. Pour revenir à la musique, les sessions d'enregistrement se déroulaient dans la cave de la villa et le camion régie des Stones était garé dans le jardin. Mais les caves sont très humides, il faisait une chaleur de gueule là-dedans et les instruments se désaccordaient très vite. Et pourtant, malgré des conditions techniques difficiles, malgré une ambiance lourde et pesante causée par les addictions de Keith Richards, Exile on Main Street est un très grand album dans lequel les Stones se sont attaqués avec brio à toutes les variations du rock'n'roll. On doit la nouveauté de cette semaine au groupe féminin The Last Dinner Party. Les Anglaises viennent de publier un nouveau single, Big Dog. La chanson existe déjà depuis un petit moment, mais elle vient seulement d'être enregistrée par The Last Dinner Party. Big Dog fait partie de la setlist des concerts depuis 2023, mais les fans demandaient avec insistance à ce que Black Dog soit officiellement publié. C'est chose faite. Coproduit par The Last Dinner Party et Animesh Raval. Animesh Raval a bossé avec Fontaines DC, Pulp, Olivia Dean, Massive Attack, Bess Gibbons, J'en passe et des meilleurs. Donc ce single révèle un son plus sombre et intrigant chez Abigail Morris et ses acolytes, contrastant avec leurs titres les plus populaires et offrant une ambiance émotionnelle et nuancée, à l'instar de celle de PJ Harvey. Big Dog, c'est la nouveauté de la semaine et c'est dans ce décode de la musique.

Les habitués le savent bien, mais je rappelle la règle hein, pour les nouvelles auditrices et les nouveaux auditeurs de Ce n'est que de la musique. Chaque mois, je reviens sur des albums sortis ce même mois ou des chansons qui ont été des tubes ce même mois des années en 6, de 56 à 2016. Cette semaine, je vais revenir sur mai 96 et mai 2006. Et là, je viens de vous ramener 20 ans en arrière avec Hump the Bump, une des 28 chansons de Stadium Arcadium, le 9e album studio des Red Hot Chili Peppers, sorti donc le 5 mai 2006. Hump the Bump, c'est le 5e et dernier single issu de cet album, single sorti en avril 2007, et qui, il faut bien le dire, n'a pas été un tube. Par contre, Stadium Arcadium, c'est un des cartons absolus de l'année 2006, numéro 1 des ventes quasiment partout, que ce soit aux États-Unis, en Angleterre, en France, en Belgique, au Japon, etc., etc., pas loin de 9 millions d'exemplaires vendus à travers le monde, 3 Grammy Awards, bref, c'est ce qu'on appelle un succès. Mais au départ, ce succès était loin d'être évident, car quand les Red Hot ont démarré le projet en 2004 avec Rick Rubin, le célèbre producteur à la non moins célèbre barbe, l'idée c'était de sortir une trilogie d'albums avec 6 mois entre chaque disque. Et finalement, il a été convenu de condenser tout ce qui avait été enregistré en un seul double album. Et justement, en parlant de l'enregistrement, les Red Hot sont retournés en territoire connu, hein, puisque les sessions se sont déroulées principalement au Mansion, le studio de Rick Rubin, là même où les Californiens avaient enregistré Blood, Sugar, Sex, Magic en 91, là encore, un énorme album des Red Hot Chili Peppers. La maison dans laquelle se trouve le studio de Rick Rubin a la réputation d'être hanté, et John Frusciante, dont on sait qu'il avait quelques addictions non recommandables, se souvient, je cite, qu'il y avait des êtres d'une intelligence supérieure qui contrôlaient tout ce qu'il faisait. Il était alors très clair que pour Frusciante, la musique venait d'ailleurs que de lui-même. Mais a priori, les fantômes qui hantaient le studio, en plus d'être créatifs, avaient aussi pour vertu de rendre les gens joyeux, puisque Anthony Kiedis, le chanteur des Red Hot, donc, lui se rappelle qu'il y avait une très bonne ambiance et zéro anxiété. Il y aurait encore plein d'autres choses à dire à propos de Stadium Arcadium. Il y a 20 ans tout pile en mai 2006, donc vous pouvez entendre un peu partout les Red Hot Chili Peppers. Alors vous le savez, hein, le grand livre du rock'n'roll est rempli d'histoires insolites, hein, héroïques, parfois loufoques, parfois dramatiques, parfois un peu tout ça en même temps. Celle que je vais vous raconter est associée au rock'n'roll, ne concerne pas directement un ou une artiste. Le 25 juillet 1969, Elmer Soly tue le petit garçon de sa compagne. Bon, le pauvre gamin n'avait que 2 ans. Quelques jours plus tard, Soly se livre à la police et part en prison. En 1974, profitant d'une autorisation de sortie pour aller voir sa mère, Elmer Soly s'évade et entame une cavale qui va durer des années. Pendant tout ce temps, il va vivre sous plusieurs fausses identités. Finalement, c'est en mai 2001, après 27 ans de cavale, qu'Elmer Soly va se faire arrêter sous sa dernière identité, celle de Danny Catalano. Alors ça, c'est la partie dramatique de l'histoire. La partie loufoque arrive maintenant. Sous l'identité de Danny Catalano, Soly prétendait être Vinnie Jones, l'ex-guitariste du groupe Shanana. Jeune homme décédé en réalité en avril 74. Alors forcément, à un moment donné, ça allait se voir qu'il y avait une arnaque quelque part. Alors comme ici, on n'est pas dans fait entrer l'accusé, hein, il faut finir cette séquence avec de la musique. Donc je vous propose d'écouter Shanana, un groupe qui a eu son heure de gloire à la fin des années 60, début des années 70, qui est pour beaucoup, pour toute la vague du revival des années 50, nous ont valu à la fois le film American Graffiti, la série Happy Days avec l'inénarrable Fonzie, ou encore la comédie musicale Grease. Alors Shanana, ils ont joué juste avant Jimi Hendrix à Woodstock. On va justement écouter ce qui leur a valu une standing ovation lors de ce festival, Shanana at the Op.

Il y a 30 ans sortait Down on the Upside, le cinquième album de Soundgarden, un album lancé par le single Pretty News. La chanson, vous venez d'entendre. Alors pour mémoire, Soundgarden c'était un énorme tube, Black Hole Sun, un tube qui a propulsé le groupe sur le devant de la scène rock mondiale, dans le sillage du mouvement grunge. Oui, mais voilà, en mai 96, le grunge est en train de redescendre de son trône. Le suicide de Kurt Cobain en avril 94 a sonné le glas des guitares saturées et des chemises à carreaux. Avec Nirvana, Pearl Jam ou encore Alice in Chains, Soundgarden était un des très grands groupes de grunge et Super Unknown, le précédent album, s'était vendu à 6 millions d'exemplaires rien qu'aux États-Unis. Alors, c'est toujours compliqué de se remettre d'un tel succès et Soundgarden n'a pas échappé à la règle. Tout d'abord, le très regretté Chris Cornell et ses collègues décident de se passer de producteur pour enregistrer Down on the Upside, sous prétexte, je cite le chanteur de Soundgarden, qu'avoir un cinquième gars, ça faisait trop de monde, ça n'aurait fait que compliquer les choses, et à force de discuter de tout, les idées se seraient diluées. Ceci dit, avoir un producteur, ça aurait pu faire tampon entre Kim Thaïl, le guitariste, et Chris Cornell, puisque des grosses tensions apparaissent en studio entre les deux hommes, Thaïl reprochant à Cornell de vouloir abandonner les lourds riffs qui faisaient auparavant la marque de fabrique de Soundgarden. Une fois sortis du studio, les membres de Soundgarden ne vont pas pour autant être plus joyeux. En effet, lors des tournées qui vont servir à promouvoir ce cinquième album, les membres du groupe ne se croisaient plus que sur scène, chacun prenant un avion différent pour aller de ville en ville. Et en plus, les gars commençaient à détester faire des concerts. L'idée de faire semblant d'être aussi content que le public leur devenait insupportable. Finalement, deux mois après un dernier show à Honolulu, Soundgarden se sépare, Kim Thaïl ajoutant que c'était assez évident, en voyant l'attitude des gars sur l'année passée, qu'il y avait un certain mécontentement. Soundgarden se reformera en 2010 et s'arrêtera définitivement en 2017 après le suicide de Chris Cornell. En tout cas, il y a 30 ans, en mai 96, on pouvait découvrir Down on the Upside, un quand même très bon album de Soundgarden, un album qui a eu le malheur de sortir peut-être pas au bon moment. Dans certains pays, notamment les anglo-saxons, il y a toute une mythologie autour du septième fils du septième fils, The Seven Son of the Seven Son. Alors c'est même un peu plus technique que ça, parce qu'il faut qu'aucune fille ne vienne interrompre la lignée. Donc si un garçon est le septième fils et que son père est lui-même le septième fils de ses parents, ce garçon serait béni des dieux et aurait en lui de super pouvoirs. Alors on ne sera pas étonné de savoir que la musique populaire s'est emparée de cette mythologie. Par exemple, Iron Maiden a un album et une chanson qui s'appelle The Seven Son of the Seven Son. Les White Stripes évoquent la figure du septième fils dans Poland Biscuit et évidemment le blues, la musique du diable, ne pouvait pas passer à côté de cette histoire. En 1955, Willie Dixon compose The Seven Son pour Willie Mabon. C'est ce qu'on écoute maintenant dans Ce n'est que de la musique.

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1: C'était The Seven Son par Willy Mabon, le septième fils du septième fils. Ça fait beaucoup trop de garçons. Ça tombe bien car c'est maintenant la séquence du quart d'heure américain, le moment où les femmes prennent le pouvoir dans cette émission. Cette semaine, j'ai choisi de dérouler le quart d'heure américain selon un ordre chronologique. On va donc démarrer en 1980 avec Martha and the Muffins, un groupe canadien connu surtout pour le tube Echo Beach. Martha and the Muffins, c'est un groupe qui s'est formé en 77 autour de Martha Johnson, chanteuse et spécialiste des claviers. Alors vous le savez, hein, 77 c'est l'année du punk. C'est justement en réaction à tous ces groupes qui choisissaient des noms agressifs que les Canadiens ont jeté leur dévolu sur les Muffins en attendant de trouver mieux. Finalement, c'est resté, sans doute qu'ils étaient trop occupés à faire de la musique et de la pas mauvaise, comme vous allez pouvoir en juger avec Pains by Number Hearts. C'était en 80 donc sur le premier album de Martha and the Muffins.

De 1980 avec Martel et Muffins, on est passé à 1995 avec le groupe Throwing Muses et la chanson Bright Yellow Gun. On est passé aussi du Canada aux États-Unis. Throwing Muses, c'est un projet monté en 83 par deux demi-sœurs, Christine Hirsch et Tania Donnelly. Au départ, ça s'appelle Christine Hirsch and the Muses. Ce n'est qu'en 84 que le groupe adopte ce nom définitif lorsque Leslie Langstone, bassiste de son état, et David Narciso viennent remplacer deux partantes. Narciso était engagé en tant que batteur, alors que de son propre aveu, il n'avait jamais fait de batterie classique. Sa seule expérience était celle de batteur dans un marching band, ce qui est tout de même très différent. D'ailleurs, quand il a réussi à se faire prêter une vraie batterie, pour s'exercer, celle-ci est arrivée sans cymbales. Il a donc appris à jouer sans cymbales et c'est devenu sa marque de fabrique. Ça fait donc plus de 40 ans que Christine Hirsch mène le groupe, dont elle est la chanteuse et la principale autrice-compositrice. Américaine originaire d'Atlanta et très prolifique, car en plus de ses 11 albums enregistrés avec Throwing Muses, Christine Hirsch en est également à 11 albums en solo. Elle a aussi trouvé le temps de monter un autre groupe, 50 Foot Wave, avec qui elle a publié 2 albums et 5 EP. Si on ajoute à ça les tournées et le fait qu'elle a eu 4 enfants, ça fait quand même des journées bien remplies. On passe maintenant le cap de l'an 2000, on va même directement les années 2010 avec les Heartless Bastards. Tout démarre avec Erika Wennerström en 2002 au studio Ultra Suede, un studio qui se trouve à Cincinnati dans l'Ohio. Ça a son importance dans la suite de l'histoire. Erika Wennerström enregistre 5 titres pour en faire une démo. Elle joue de la plupart des instruments, mais sur scène, elle a quand même besoin d'un bassiste et d'un batteur. C'est comme ça que vont naître les Heartless Bastards. Et comme je sens que vous voulez savoir pourquoi le groupe s'appelle comme ça, ne comptez pas, je vous vois, eh bien je vais vous le dire. Lors d'un quiz auquel assistait Erika Wennerström dans un bar, une des questions était comment s'appelle le groupe de Tom Petty, et une des propositions, c'était Tom Petty et les Heartless Bastards. Alors la bonne réponse étant bien sûr les Heartbreakers. Les fameuses démos enregistrées par Erika Wennerström tombent dans les mains de Pat Carney, le batteur des Black Keys, un groupe originaire lui aussi de l'Ohio, voilà pourquoi ça avait son importance, et c'est lui qui va aider les Heartless Bastards à signer un contrat chez Fat Possum Records. Depuis 20 ans, le groupe bénéficie d'une réputation très flatteuse dans le milieu du rock américain et le doit principalement à Erika Wennerström. On va maintenant s'écouter Got to Have Rock'n'Roll, tout un programme, c'était en 2012, sur Arrow, le 4e album studio des Heartless Bastards.

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C'était les Velveteers, un trio qui vient du Colorado avec Tale of a Bad Seeds. On était en 2019. Alors c'est un trio pas banal car elle a en son sein une chanteuse guitariste, un Demi Demitro, un batteur, Baby Potter Smith et un autre batteur, Johnny Figg. Alors oui, vous avez bien entendu, il y a deux batteurs dans The Velveteers. On connaissait les duos guitare-batterie avec les White Stripes ou les Black Keys, comme je les évoquais tout à l'heure. Mais les trios guitare-batterie-batterie, c'est beaucoup plus rare. Alors puisque j'évoquais à l'instant les Black Keys, ça va faire un lien avec les Heartless Bastards qu'on écoutait juste avant. Il faut savoir que Dan Auerbach, le chanteur et guitariste des Black Keys, a produit les deux albums des Velveteers et le groupe est également parti en tournée avec les Black Keys, mais aussi ouvert pour les Guns N' Roses ou encore les Smashing Pumpkins. Allez, après cette bonne dose de rock bien vénère, on referme le quart d'heure américain et je vous propose une séquence des reprises pleine.

La séquence des reprises était dédiée à Wilson Pickett, hein, l'immense chanteur de soul et de rhythm and blues, qui a écrit ou interprété pas mal de classiques du genre. La première reprise, c'était l'œuvre des Commitments. Alors, les Commitments, c'est d'abord un film musical d'Alan Parker en 91. Alan Parker, hein, qui n'était pas à son coup d'essai en termes de film musical, puisque dans les années 80, il a fait Fame et The Wall, deux petits films indépendants que vous avez peut-être entendu parler. Et puis plus tard, il fera Evita avec Madonna, là encore une artiste pas très connue. Alors, pour être sérieux, deux minutes, les Commitments, c'est un film autour de losers qui décident de monter un groupe de soul parce que, je cite, « Les Irlandais sont les Noirs de l'Europe, les Dublinois sont les Noirs de l'Irlande et ceux des quartiers nord sont les Noirs de Dublin ». Alors, si vous ne l'avez jamais vu, je vous recommande chaudement. Et d'ailleurs, dans ce film, Wilson Pickett, c'est une sorte de figure absente de la fin du film, puisqu'un des membres des Commitments promet que le grand Wilson va venir chanter avec eux lors du concert. Sauf qu'évidemment, Pickett est en retard et ne se pointe à la salle de concert qu'une fois que tout est terminé. Alors, je vous ai spoilé la fin du film, certes, mais franchement, ça vaut le coup de le regarder quand même. Alors, il faut savoir que ce sont vraiment les acteurs qui jouent et chantent dans le film. Personne n'y croyait vraiment quand le film a été annoncé, tellement ça sonnait bien. Mais quand, lors de la première à Dublin, les acteurs ont joué et chanté Try a Little Tenderness et Mustang Sally, tous les doutes ont été levés. Donc là, je vous ai passé In the Midnight Hour, un morceau de 65 écrit par Wilson Pickett et Steve Cropper, une chanson qui a été numéro 1 des charts R&B et qui a toujours fait partie du fameux top 500 des plus grandes chansons de tous les temps du magazine Rolling Stone. Et après les Commitments, c'était au tour de Wilson Pickett de nous livrer une reprise. Vous avez évidemment reconnu Hey Joe qui n'est pas une chanson écrite par Jimi Hendrix, hein, je vous le rappelle, on ne sait pas vraiment qui en est l'auteur originel. C'est juste que le premier enregistrement connu de Hey Joe est l'œuvre des Leaves et date de 65. Et donc en 69,

Beth Gibbons, Fontaines DC, mais aussi Wet Leg, le groupe mené par Ryan Tisdale et Esther Chambers, un groupe qui nous vient de l'île de Wight. Alors Wet Leg s'est fait connaître en 2021 avec le single Chaise Longue, hein, en français dans le texte, juste pour le titre évidemment. Et depuis, les récompenses leur sont tombées dessus comme une bonne averse anglaise au mois de novembre. Des Grammy Awards, des Brit Awards, deux places de numéro 1 au top album britannique pour les deux premiers albums du groupe. Wet Leg, Obvious, dans notre radio pour finir cette émission.

0: Et voilà, ce 37e numéro de Ce n'est que de la musique est désormais terminé. C'était une nouvelle fois un réel plaisir de passer une heure avec vous sur Antenne d'Equinox, la radio découverte. J'espère que ça vous a plu et que vous en voudrez encore la semaine prochaine, même heure, même endroit. Si vous avez des réactions ou des commentaires à propos de ce programme, vous pouvez toujours vous abonner à la page Instagram de Ce n'est que de la musique ou bien m'envoyer un mail à ce n'est que de la musique @gmail.com, ce n'est que de la musique tout attaché et sans apostrophe. N'oubliez pas la rediff, c'est le vendredi à 20h. Sinon, 7 jours sur 7, 24h sur 24, les podcasts sont disponibles sur toutes les plateformes. Voilà, c'est fini pour aujourd'hui. On se retrouve mardi prochain à 17h. D'ici là, amusez-vous bien, restez fidèles à Equinox et allez dans la paix et la joie du rock'n'roll.
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4: Bonjour à tous et bienvenue à Jurassic Rock. Alors cette semaine, et c'est sans doute la première fois que je consacre une émission entière à un artiste, et en l'occurrence il s'agit de Lingray. La raison qui m'a poussé à ce choix, c'est le fait que l'on a très peu parlé de cet artiste qui était amérindien, donc un indien des États-Unis, et que l'ensemble de la communauté amérindienne a été pendant des décennies ignorée, spoliée, massacrée, et pour finir parquée dans des réserves alors qu'ils étaient sur leur terre. Une ségrégation encore plus forte que celle subie par les Afro-Américains, à tel point que même dans le microcosme du show business, il ne faisait pas bon de se réclamer du peuple des Premières Nations américaines, c'est-à-dire des Indiens des États-Unis.
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4: Longtemps effacé de la mémoire collective aux États-Unis du fait de ses origines amérindiennes, Lingray fut un détonateur pour le rock'n'roll. Longtemps persécuté, les Amérindiens en sont parfois venus à développer un rapport ambigu à leurs racines, comme l'atteste d'ailleurs le guitariste de bande, vieux compagnon de route de Bob Dylan, Robbie Robinson, qui était lui Mohawk. On me disait « Sois fier d'être indien, mais fais attention à qui tu le dis ». Un tabou sur lequel la société américaine s'est appuyée pour dissimuler les influences des rythmes et des chants traditionnels indiens sur le blues et bien entendu sur le rock. On écoute Lingray justement, alors là c'est de l'instrumental avec eux essentiellement, et le titre que l'on va écouter c'est « Jack the Ripper ».

Ling Wei Jr., né en 1929 à Thun, en Caroline du Nord, 6 mois avant le crash de 1929. Il grandit dans des quartiers défavorisés où une population majoritairement noire fait régulièrement face aux répressions racistes du Ku Klux Klan. Et pour combattre donc la misère, il a dû travailler à l'âge de 10 ans. La misère menaçait et il était donc le deuxième fils de Lily Norris et Fred Lincoln Wei. Ses parents sont des prédicateurs de rue d'origine Shawnee. Ling Wei nous raconte, à l'âge de 8 ans, mon père avait acheté à mon frère une guitare Mabel, mais Ray préférait sortir et faire du vélo, donc je l'ai empruntée. Elle n'était même pas accordée. Et voilà que débarque un type qui me dit de le laisser faire. Il l'a prise, l'a accordée et commence à chanter du blues. Et là, je suis tombé littéralement amoureux de cette musique. Il apprend les bases de la guitare, essayant sans relâche, là je parle de Ling Wei, essayant sans relâche de se mesurer à ses idoles. Là on parle de Chet Atkins, Grady Martins, Ray Charles, Tel Fowler, Hank Williams. Bien loin de se décourager, il se concentre davantage sur son jeu de guitare et s'équipe d'une Gibson. Là nous sommes en 1953. On retrouve Ray Charles avec Black Jack.

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1: Alors là, Lingvray, dans ses commentaires, expliquait qu'il tremblait de peur lors des raids du KKK à Dune. Il vivait donc dans le quartier noir, comme expliqué en début d'émission, et là, il explique « J'ai vu arriver les draps ». Arriver les draps, oui, donc on imagine que c'était donc en se référant au KKK. « Sortez les noirs, attachez-les aux arbres et battez-les ». Et Lingvray, toujours de nous expliquer, nous nous cachions sous le lit en espérant qu'ils ne viendraient pas nous chercher. Pendant un certain temps, la famille de Ray a dormi sur le sol des granges sous la protection des Cherokees et a mangé ce qu'elle pouvait trouver. Déplacés, parqués, voire massacrés durant le 18e et 19e siècle, les Amérindiens n'ont en effet obtenu la pleine citoyenneté américaine qu'en 1924, plus de 50 ans après les Noirs qui, eux, avaient atteint donc cette citoyenneté américaine en 1868, quoique ça n'a pas changé grand-chose dans la pratique, considérés d'ailleurs comme des non-blancs. Ils ont continué à subir par la suite de la ségrégation raciale jusque dans les années 60, ce que j'expliquais d'ailleurs en début d'émission. Notre culture a également été prise pour cible avec le massacre de Wounded Knee en 1890. Petite histoire justement pour se remettre un petit peu dans le contexte. Alors, craignant la montée d'un mouvement religieux baptisé Ghost Dance, célébré par donc les danses et la musique indienne, l'armée américaine s'en était pris à l'époque aux Indiens Lakota, tuant environ 300 hommes, femmes et enfants dans le Dakota du Sud. C'était un génocide et ils voulaient effacer toute perception culturelle. Pourtant, dès l'invention du blues, genre fondateur de la musique américaine moderne, les Amérindiens étaient représentés notamment par Charlie Patton, il était né en 1891 et décédé en 1934, et considéré comme le père spirituel du blues du Delta, courant fondateur issu donc du Delta du Mississippi. Il était une référence pour tous les autres musiciens de blues, notamment les Choctaw, une tribu du sud des États-Unis. Alors ça semble dingue, mais ce n'est que durant les années 90 et avec le film Danse avec les loups que les États-Unis ont accepté cet amour de la culture indienne. On retrouve Charlie Patton avec Down the Dirt Road Blues, enregistrement entre 1920 et 1930. Alors, c'est pas une taille terrible au niveau de la qualité, mais bon, vous vous rendez compte depuis le temps que ça remonte. On écoute. 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
2: Bien que Ling Wei ait commencé dans la musique country, son style musical a été principalement composé de rock and roll, de rockabilly et de rock instrumental. Il rencontre ses premiers succès à la fin des années 50, se démarquant à l'époque par son blues rock violent et amplifié. Il a également introduit dans le rock l'utilisation des power chords, notamment grâce à l'instrumental Ramble. Musicien venu de la country et du rockabilly, Ling Wei a fait de Ramble l'étendard d'une rébellion uniquement sonore. Ramble est l'expression d'une révolte sans parole, car pendant les nombreuses années de ségrégation, les Amérindiens ont été réduits au silence. On retrouve Ramble.

Oui, cette musique, vous l'avez entendue des centaines et des centaines de fois. Alors, West Side Story est à l'origine du choix de Rumble. En effet, West Side Story a fait ses débuts à Broadway en 1957 et Rumble était alors le terme d'argot populaire pour combat de gang. Ce titre fut pendant un temps banni par de nombreuses stations de radio américaines qui craignaient qu'elle encourage la délinquance juvénile. Un exploit remarquable pour un morceau instrumental, une méfiance certainement due à son attitude excentrique dérangeante dans les années 50, comme l'était d'ailleurs le rock'n'roll. Une nouveauté maintenant à Jurassic Rock avec Die Hard Trash Can.

En fait, la tentative de suppression de cette pièce instrumentale par certaines stations de radio a probablement contribué à son succès. Malgré ses interdictions, donc de radio, Rumble s'est vendu à plus d'un million d'exemplaires à son apogée, avec des estimations pouvant aller jusqu'à 4 millions. Alors, musicien relativement méconnu du grand public, il demeure une influence majeure pour ses contemporains et ouvre donc la voie aux courants musicaux associés donc aux années 60, puis durant les années 70, punk, heavy metal, notamment, et le grunge, bien entendu. On retrouve encore Lingvray avec un titre Run Chicken Run. Alors on est toujours dans l'instrumental. Bon, bah c'est du pur Lingvray.

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1: Le rock des années 50 était plutôt propre et Lingvray a l'air effrayant avec sa veste de cuir et tout à coup il joue cet accord fort qui vous déchire pratiquement, extrêmement sexy et agressif, ce qui a ouvert d'ailleurs la voie au prochain niveau du rock and roll sans l'accord de puissance que Ray a inventé avec Rumble. Le punk rock et le heavy metal n'existeraient pas et vrai est vénéré par un certain nombre des plus célèbres rockers comme Jimmy Page, Led Zeppelin, Bruce Springsteen, Jeff Beck. Ils considèrent tous que Lingvray a eu une influence sur leur propre carrière et même Bob Dylan aurait appelé Rumble l'un des meilleurs instrumentaux de tous les temps. Maintenant, on retrouve Led Zeppelin avec Immigrant Song.

Sterling, vrai, ne touchera pas une part énorme des redevances de l'édition musicale concernant Don Cramble. Milt Grant, qui était donc le DJ, était l'un des co-auteurs de ce titre et apparaissait donc sur l'étiquette, bien évidemment, Link Vray. Mais selon un récit, la part de Link semblait avoir été attribuée à son père, et Link dira beaucoup plus tard qu'il avait reçu assez d'argent pour acheter une maison à sa mère et qu'il s'était épargné le détail de la paperasse. Maintenant, on retrouve Link Vray avec un autre titre, Vendetta.

0: En 1951, Ling Wray a été enrôlé dans l'armée américaine, envoyé en Allemagne et en Corée, où il a contracté la tuberculose pendant son service militaire. La tuberculose qui gagne cependant du terrain, et Ling est opéré en urgence. Après quoi, il restera en observation pendant près d'un an. Durant cette période creuse, son frère est amené à jouer pour Elvis Presley, encore à l'époque inconnu du grand public, et Ling est témoin de ses débuts et se fascine pour cette nouvelle musique dont le jeune talent deviendra une icône. Puisque nous parlons d'Elvis Presley, on se retrouve en studio chez Sun Record et on va assister à une séance d'enregistrement avec la chanson Little Sister.
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1955, Ling Ray a commencé à jouer en tant que membre de Ling Ray and the Palomino Ranch, un groupe de musique country formé en Caroline du Nord avec ses frères Vernon et Doug. Les frères Ray se sont rapidement installés dans la banlieue de Washington DC. En 1957, alors qu'Elvis Presley bouleversait un monde musical dominé par le jazz et la country, Ray, âgé à l'époque de 28 ans, était pris de l'engouement pour le rock, et il a commencé à aller dans des endroits où personne ne jouait. Il a eu une sonorité totalement différente. Maintenant, une nouveauté qui nous arrive d'Australie, c'est Corey Legg qui nous interprète Could Get Used to This.

En janvier 1958, Lingray est remis sur les rails et se retrouve lui et son groupe en Virginie. Sorti de l'hôpital quelques mois plus tôt, et malgré tout avec un poumon en moins, Link improvise alors un riff calé sur un rythme de Doug et dans la confusion, donc il a percé. Alors quand on dit la confusion, j'ai du mal à comprendre. Il a percé donc des trous dans cet amplificateur pour obtenir un son grognant et plaque un des micros contre l'amplificateur. La puissance délivrée était bien entendu trop importante pour le matériel de l'époque. Le groupe donc obtient un son extrêmement saturé. C'est la naissance de Rumble, pièce en trois accords que Link affirme être issue d'une rencontre avec Dieu, oui ça arrive de temps en temps, lors de son séjour à l'hôpital. Et à propos de son saturé, on retrouve bien évidemment Jimi Hendrix avec Hey Joe.

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1: En 1958, le système de radiodiffusion aux États-Unis avait supprimé tout ce qui concernait donc les programmes de rock and roll, le qualifiant de musique distordue, monotone, voire bruyante. L'instrumental de ligne vraie faisait partie, bien entendu, de la musique qui se mêlait à ses craintes et à ses interdictions. Les années 60, Ling Vray a perdu son style, jouant donc avec Bob Dylan dans des clubs souterrains, des Hey Billy Joint et des sets acoustiques occasionnels à Greenwich Village. Il était un peu hippie, sans drogue, parce que je suis très religieux, ça je l'ignorais. Pour être honnête, il faut quand même admettre qu'une partie des pièces musicales jouées par Ling Vray ont d'étranges ressemblances avec d'autres morceaux musicaux déjà connus. Disons qu'il a apporté une touche finale, une sorte de marque de fabrique. On retrouve une autre partie instrumentale donc jouée par Ling Vray, comme Hanche.

0: En ce temps-là, le twist et le rock n'existaient pas. Sur les radios, on pouvait entendre ça.
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on retrouve pas mal de parties instrumentales de Lingray dans des films américains, un grand succès. Cette musique donnait un grand plus, surtout au cours des scènes assez violentes. On peut les énumérer, Pink Flamingo, The Swag, Pulp Fiction, The Desperado, Independence Day, et même dans la série des Sopranos, sans oublier bien évidemment la pub qui d'ailleurs aujourd'hui, petite parenthèse, qui ressort tous les vieux succès des années 60-70. Oui, c'est bizarre, bon, peut-être une nostalgie, des moments où on était peut-être plus heureux, je ne sais pas. Une nouveauté maintenant à Jurassic Rock avec Richie Cross, c'est un punk originaire de Las Vegas, et oui, ça existe, et qui nous interprète My Right to Feather.

l'héritage de Lindgren se trouve non seulement aux États-Unis, mais également en Grande-Bretagne, où sa musique a été citée comme une influence sur les Kinks et les Who. Pete Townshend de Who avait déclaré « S'il n'y avait pas eu Link vrai avec Humble, je n'aurais jamais acheté de guitare ». En 1978, il s'installe au Danemark et épouse Olive Julie Poulsen. Lindgren continuera à jouer de la musique jusqu'à ses 70 ans. Ray a vécu donc ses dernières années avec son épouse Olive sur une île danoise. Il est décédé d'insuffisance cardiaque à Copenhague au début du mois de novembre 2005. Le magazine Rolling Stone a placé Lindgren au 45e rang des 100 plus grands guitaristes de tous les temps.

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1: Et oui, malheureusement, on arrive déjà à la fin de cette émission. Donc, je vous rappelle que vous étiez en compagnie de JCV à Jurassic Rock. Et selon la formule consacrée, on se retrouve semaine prochaine, même heure, même endroit. Et en attendant, portez-vous bien, mais surtout, n'oubliez pas. 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
1: 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Je vous souhaite à toutes et tous une bonne journée et je suis impatient de vous accueillir à Namur en mai.